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0: certain moment, j'ai eu l'impression que les gens qui étaient vraiment attirés par ça, que ils trouvaient, même avec le hashish, une espèce de protection.
1: Une espèce de protection, comment ça?
0: Je sais pas. Une espèce de nuage, de cocon.
1: C'est vrai.
0: Tu peux expliquer ça un peu?
1: C'est vrai. Non, je sais pas vraiment comment l'expliquer.
2: C'est vrai.
1: Ouais, c'est-à-dire que quand tu te défends tout le temps, tu vois plus les choses en face et tu embellis vachement tout, et les choses qui peuvent pas être embellies, tu les oublies.

le rapport entre nous n'est plus. 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
1: Au risque de parler brutalement, je voudrais être très clair. Ce que je fais n'a rien à voir avec le yoga. Ce que je fais, les yeux grands ouverts, est fondé sur des réalités anatomiques, sur le respect du corps tel qu'il est construit. Se mettre sur la tête ne respecte pas les vertèbres cervicales. Bloquer sa respiration déforme la cage thoracique. Se mettre en lotus aggrave les problèmes lombaires.
2: Le but du yoga étant de vous abstraire de votre corps, de le dépasser pour trouver le bonheur et la quiétude. Il ne peut être atteint qu'à travers la répression des instincts, le refus de la mémoire musculaire. Ce but, attaché à une très longue tradition orientale, me semble en contradiction complète avec

0: C'est une très grande actrice de cinéma et de théâtre, mais aussi, mais surtout, c'est une star. Elle avait pris le dernier rendez-vous de la soirée. Une star brille la nuit. Pendant 20 minutes, une demi-heure, je ne sais, je n'ai pas senti passer le temps. Elle m'a parlé d'elle, de son angoisse de la cinquantaine approchante, des accidents qui, en tournée, lui avaient fait frôler la mort, de sa dépendance des somnifères, de sa fille qu'elle n'aimait pas et qui ne l'aimait pas, de ses innombrables traitements et opérations pour entretenir et réparer son corps. À la fin de son récit, nous étions émus toutes les deux.
1: Mais s'il savait s'élever, il ne savait pas très bien descendre. Et c'est son coccyx endolori qu'il venait faire soigner chez son thérapeute, lui des basses réalités de la vie.
2: L'enfant, c'est lui que je vois dans chacun de mes patients et que parfois j'arrive à toucher. Je mets la main sur leur corps d'avant ses premières blessures, dont la cicatrice fragile et poreuse agira comme un filtre à travers lequel chaque nouvelle expérience doit passer pour sortir teintée, gauchie, alourdie, infectée de minuscules particules du passé.
3: Odile est une jeune femme hautaine, on la traiterait facilement de snob. Elle est du genre hippie revue et corrigée par un styliste, un coiffeur et un bottier sophistiqués, mais qui ne sont pas arrivés à cacher son dos voûté, une bosse naissante dont elle ne m'a jamais parlé. Sa raison d'être venue, je cherche à clarifier mon rapport avec mon être profond.
1: Je continue. Ce que je fais ne peut qu'être douloureux. Je lui demande comment elle se sent. Vous adressez-vous à mon moi conscient ou mon moi inconscient ? Répond-elle, le ton aussi glacé que sa peau.
0: Si une personne demande une thérapie corporelle pour fuir la parole, je ne pense pas qu'elle puisse vraiment se guérir, même physiquement. Si elle ne veut surtout pas entendre de sa propre bouche la raison outre-mécanique de sa déformation, s'il n'y a aucun éclaircissement, aucune conscience du comment et du pourquoi de ce qui lui est arrivé, alors, quelque temps après ce qui semble être sa guérison, elle se mettra à fabriquer de nouveaux symptômes. Puisque sa tête est restée au même point, son corps y retournera.
4: La main thérapeutique ne repousse jamais. Elle est toujours accueillante, hospitalière, maternelle, même si elle appartient à un homme. C'est la personne derrière la main dont il faut se méfier.
2: Or part de l'idée que la souffrance de l'enfant qui naît lui fait croire qu'il va mourir plutôt que vivre. L'être qui quitte sa vie paradisiaque de fœtus pour traverser avec mille peines et paniques la porte trop étroite du col de l'utérus, qui est projeté dans la lumière aveuglante et dans l'air puant et empoisonné, deviendra un adulte défaitiste. Il croira que la vie l'écrase, qu'il n'arrivera jamais à faire un effort suffisant pour s'en sortir.
5: Mais à quoi bon revivre ces traumatismes originels, libérer ces répressions archaïques ? Se guérit-on de sa naissance, de sa petite enfance ? Ainsi, les végétothérapeutes travaillent en clinique et en séances individuelles avec des femmes enceintes, leur faisant connaître leurs propres blocages et les préparant à l'accouchement.
6: Il ne pourra imaginer qu'il puisse réussir sinon au prix d'une terrible souffrance. Il n'osera pas respirer par peur que ses poumons ne soient écorchés. Il n'osera pas avancer dans la vie par peur de tomber dans les mains ennemies plus fortes que lui. Des sensations qui accompagnaient sa naissance et qu'il a enregistrées dans sa mémoire musculaire et nerveuse, il fera des idées négatives qu'il essaiera toute sa vie de confirmer.
7: Un exercice qui semble anodin s'attaque au niveau oral. Le patient couché à plat.

0: Ado garde la bouche grande ouverte pendant 15 à 20 minutes. Que peut faire un tel exercice sinon assécher la bouche, donner soif pour ceux qui avaient pris l'habitude de garder les lèvres pincées, le menton rigide. Il peut provoquer des vomissements, des cris ou déclencher un mouvement automatique de succion.
1: Je crains que les thérapies dites émotionnelles soient particulièrement aptes à attirer un genre de thérapeute vampire qui a davantage besoin de ses patients que ses patients de lui. La recherche d'effets spectaculaires mène tout droit vers le cabotinage, vers le travestissement si le rôle de thérapeute n'est pas tenu par une personne consciente de la pleine portée de son travail et de sa propre responsabilité.
2: Biofeedback veut dire rétroaction biologique. Mais pour comprendre ce que veut dire rétroaction biologique et comment elle peut vous servir, il faudrait que je décrive quelques concepts et faits concrets qui en sont la base. En ce moment même, votre corps est en train d'effectuer des milliers d'opérations biologiques. Votre cœur bat, votre sang circule, votre peau s'ajuste à la température ambiante, vos muscles fournissent un énorme effort rien que pour vous tenir dans la position où vous êtes, même si vous ne bougez pas.

0: recevoir des informations sur les actions involontaires que vous êtes en train d'effectuer à l'intérieur de vous-même. Il faudrait que ces informations reviennent à vous depuis l'extérieur, qu'il y ait une rétroaction, qu'elle soit perceptible par l'un ou l'autre de vos cinq sens et qu'elle puisse être enregistrée dans votre cerveau.
1: En position debout, pieds nus, vous est-il possible de réunir les deux pieds, les bords internes se touchant? Peu de gens semblent savoir si les bords internes de leurs pieds se touchent ou non. Les torsions et rétractations de leur corps ne le leur permettent pas. Mais ils ne le savent pas, l'organisation de leur système nerveux est telle qu'ils ne se mettent jamais en position de le savoir.
2: Ils croient avoir les pieds joints quand un est de travers, les orteils louchant vers l'extérieur, ou bien quand les pieds sont écartés, ou seulement quand les talons sont joints. Pourquoi cette position, les pieds joints, est-elle si difficile? C'est la seule position qui peut vous renseigner sur votre contact réel avec le sol.
3: Tous les orteils dans cette position devraient pouvoir s'allonger et s'appuyer par terre, et non seulement le coussinet, entouré la plupart du temps de peau morte, parce que seul à recevoir le poids du corps, le bord externe, le talon, devrait reposer sur le sol, seul. Le voûte interne du pied devrait être souplement, sinueusement relevé, mais la tête du premier métatarsien doit, elle, revenir s'appuyer sur le sol.
4: Pour prendre conscience de l'action de votre cœur en ce moment, il faudrait que vous puissiez l'écouter au stéthoscope ou lire ses battements sur électrocardiogramme. Pour prendre conscience de l'action de la fibre musculaire, il faudrait que des électrodes soient fixées sur vous et que vous puissiez lire votre énergie dans les courbes informatiques.
5: La première fois que vous essaierez de faire ce mouvement, très probablement vous abandonnerez aussitôt parce que les chevilles s'écrasent l'une contre l'autre et vous font mal, ou parce que vos genoux, tournez-en dedans, vous gênent comme un paquet entre les jambes, ou bien parce que les reins se creusent et que vous perdez l'équilibre.
6: L'art de Feldenkrais consiste à emprunter le plus court chemin vers la réussite du mouvement, chemin trouvé en contournant les obstacles qui sont les raideurs profondes du corps. À la fin de la séance, ses élèves éprouvent une sorte de jubilation. Ils se sentent plus souples, plus vivants, plus intelligents. Ils savent faire de nombreux mouvements dont, une heure auparavant, ils étaient incapables.
1: Je pense à ceux, tellement nombreux, qui me disent qu'ils voudraient être comme avant. Mais leur comme avant est une illusion, ils n'allaient pas si bien que cela. Ils avaient moins mal, ils étaient moins visiblement déformés, peut-être, mais il n'allait pas bien.
0: Mais les élèves de Feldenkrais réussissent ces mouvements parce qu'il leur a appris à organiser leurs raideurs, non pas à les dissoudre, à compenser leurs raccourcissements et non à les allonger. Pourquoi en est-il aussi? Toujours la même raison. Un aveuglement devant cette évidence anatomique. Ce sont les muscles postérieurs qui sont les coupables, ceux qui vous empêchent de vous mouvoir avec souplesse parce qu'ils sont toujours trop forts, trop courts, trop raides.
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0: Assis sur le sol, jambes à demi fléchies, pouvez-vous sentir vos ischions ? Vous pouvez vous asseoir dans les paumes des mains pour repérer ces os du bassin, sur lesquels vous devriez être posé lorsque vous êtes assis. Maintenant, essayez de repérer la fontanelle postérieure. En haut du crâne, vers l'arrière, vous trouverez une minuscule dépression sous le cuir chevelu. Tâtez, triturez un peu, tirez une mèche de cheveux qui s'implante à cet endroit.
1: Comment ces élèves accèdent-ils donc à leur nouvelle prouesse ? Voici un exemple. Le but du mouvement proposé est tout simplement de se pencher en avant et de poser ses mains à plat par terre. Beaucoup de personnes ne peuvent le faire, non pas parce qu'ils ont les jambes trop longues, les bras trop courts, le ventre trop gros, ou parce que leurs messages cérébraux se brouillent en route, mais simplement parce que leur musculature postérieure, nouée, raccourcie, leur vole la longueur nécessaire.
2: Mais pour que l'élève réussisse le mouvement, il lui fait effectuer une rotation de la hanche, du genou et finalement du pied. C'est-à-dire qu'il le dirige dans le mouvement compensatoire que nous faisons tous, sans en être conscient, quand nous voulons à tout prix toucher par terre. Voilà donc l'élève, les paumes par terre, ravie de son succès, mais pour elle moins inélégant et n'ayant rien changé à la structure imparfaite de son corps et n'ayant rien compris à la raison de l'imperfection de cette structure.
3: Entre les ischions et la fontanelle, essayez de vous ériger vers le ciel. Posez les mains sur les cuisses, paumes en l'air. Puis allongez les jambes jointes et poussez les talons le plus loin possible des ischions. Entre ces trois repères, fontanelle, ischions, talons, le corps peut-il former un angle droit ? Ce serait l'étirement parfait. Mais il y a bien des chances que les lombes, sollicitées en étirement, refusent et que votre nuque se creuse. Lorsqu'il s'agit de grandir, on lève le visage, les yeux, peut-être parce que c'est la seule partie de la tête que l'on connaisse un peu.

0: Je m'intéresse aux principes de base du biofeedback, science d'auto-enseignement, parce que mon travail aussi est destiné à vous permettre de vous renseigner vous-même, à vous faire prendre conscience des sensations, de la circulation d'énergie, des possibilités de mouvements inaperçus jusqu'alors. Le but ultime de mon travail est de vous faire faire l'apprentissage du bien-être, de vous faire connaître ce que c'est que d'aller bien. Personne n'était vraiment étonné. Certains étaient catastrophés. Tous éprouvaient une certaine gêne. Une danseuse a fait un corps tout en jambes. Un agrégé en philosophie a fait une grosse tête sur un tout corps socle. Un homme à la tête dans les épaules a fait un bonhomme sans cou. Un homme de très petite taille ne s'était servi que d'une pincée de pâte pour modeler un portrait miniature.
1: Il y a quelques années, j'ai participé à un stage de Gerda Alexander en France. J'ai beaucoup apprécié un travail préliminaire qu'elle faisait faire. À chaque stagiaire, elle a distribué une poignée de pâte à modeler. Elle nous a dit de prendre notre temps et de modeler un petit bonhomme en gardant les yeux fermés. Le travail terminé, chacun a ouvert les yeux sur son autoportrait.
2: À la fin du stage, Gerda Alexander nous a fait refaire le petit bonhomme, toujours les yeux fermés. Parce que nos sensations avaient été éveillées, notre existence dans l'espace affirmé et notre contact avec le sol et tout l'environnement agrandi, il n'était pas très surprenant de découvrir que nos seconds bonhommes étaient donc plus ronds, qu'ils avaient des pieds, des mains, sinon un sexe, que la tête avait des yeux, parfois même un nez et une bouche. Mais je continuais encore à être plus intéressée par les premiers autoportraits qui semblaient de bien indiquer que, quelque part en nous, nous savons comment nous sommes, alors même que nous ne savons pas que nous le savons.
3: En réalité, en faisant ainsi, on ne fait que se raccourcir la nuque. Encore une fois, tout se passe derrière. La pulsion du mouvement devrait venir de la colonne entière, de l'arrière du crâne. Mais il y a beaucoup de chances pour que, si vous arrivez à ériger la colonne, les jambes se tortillent et se raccourcissent. Genoux en dedans, pieds en dehors. Les genoux se soulèvent. Impossible de trouver un appui sur le sol.

0: Le biofeedback est donc un processus scientifique qui vous permet de vous informer de ce que vous faites en dedans par la perception d'informations que vous émettez vous-même et que vous recevez du dehors. Puisque votre corps apprend par l'expérience, ou plutôt par la prise de conscience des changements qu'apporte votre expérience, le biofeedback ouvre de nouvelles possibilités de vous connaître et d'agir sur vous-même.
1: Si je refuse la spécialisation et si je suis devenue consciente des multiples possibilités de mes mains, d'autres thérapeutes de ma connaissance croient n'avoir à tendre qu'une seule main. Récemment, j'ai reçu plusieurs sages-femmes venues dans l'espoir d'élargir les possibilités de leur art. L'une d'elles se couchait par terre et, pendant que les autres regardaient, j'ai montré sur elles comment faciliter la respiration de leurs patientes en travaillant les trapèzes.
2: Toujours assis sur les ischions, fléchissez les jambes et essayez de poser les pieds à plat sur le sol, talons au-dessous des genoux, pour ériger la colonne et la fontanelle vers le ciel, sans vous cramponner des mains aux jambes. Posez les mains au sol, paumes en l'air.
3: Être bipède vous paraît normal. Depuis la première année de votre existence, vous vous êtes adapté à cette position périlleuse. Mais je remarque que cette adaptation à une position dressée sur deux pieds est rarement bonne. Elle demande trop d'efforts à notre système nerveux, à notre système musculaire. Elle est excessivement coûteuse, gaspille nos forces. À la longue, elle fait souffrir et détériore nos articulations, notre squelette, tout notre organisme.
4: Quel est le contact des ischions au sol, de la plante des pieds? Il est probable que les raccourcissements des muscles des lombes ne vous permettent pas cette position. Les genoux s'écartent, vous tombez en arrière, vous poussez le menton en avant, raccourcissant la nuque pour essayer de compenser l'incroyable force de résistance du dos. Vous n'avez aucun contact avec le sol, ni fesses, ni talons, lévitation bien inconfortable.
5: La recherche de l'élégance des formes et le respect de la structure normale du corps sont deux critères de mon travail qui ne semblent pas compter beaucoup dans celui de Feldenkrais, intéressé par une amélioration physiologique, neurologique, mais ne se préoccupant pas de la forme du corps dans son intégralité. Il parle de structure, mais spécialiste du cerveau et non de l'anatomie, il s'agit de structures des systèmes riniques, limbiques et supralimbiques, c'est-à-dire des structures cérébrales.
6: Maintenant, allongez-vous sur le sol, jambes réunies, orteils vers le ciel, les paumes des mains vers le ciel aussi, les bras touchant le corps par leur face interne. Le crâne est dans l'alignement de la colonne, les jambes et les pieds sont dans l'alignement de la colonne. Traversant cet axe longitudinal, deux lignes perpendiculaires, celles des épaules et du bassin. Les bras sont parallèles à la colonne. Mais je ne suis pas une figure de géométrie. Protesterez-vous peut-être ?
3: Je parle d'un contact tangible, concret, le contact réel de son propre corps avec la Terre. Ce contact est indispensable à notre équilibre, il nous dynamise. Notre contact avec la Terre nous renvoie notre propre énergie.
7: Si je vous dis que l'énergie qui circule actuellement dans votre corps

0: niveau.
1: Vous ne pourrez pas vous en servir volontairement et vous n'aurez aucune prise sur elle parce que vous n'en aurez pas fait l'expérience.
2: L'architecture de la charpente est géométrique et symétrique, et les muscles devraient vous laisser la possibilité d'étendre les membres ainsi, dans le sens de la longueur. Il est fréquent, cependant, que la rétractation des trapèzes du haut du dos ne permette pas aux bras de se rapprocher du corps. Si les jambes sont réunies, le dos se creuse davantage et les côtes se soulèvent. Pendant quelques secondes, essayez de savoir si les raccourcissements des muscles vous laissent quelque liberté de vous reposer au sol.
3: Si, avec électrodes et machines à l'appui, vous voyez avancer le train.

0: ou s'allumer la lampe, vous aurez conscience de votre énergie qui circule sans que vous ayez à la mettre en marche et vous apprendrez à la contrôler, à l'augmenter ou à la diminuer vous-même. Aujourd'hui, dans les laboratoires universitaires et autres aux États-Unis, le biofeedback a une multitude d'applications.
1: Ce fut pour moi un réel bonheur de faire des connexions entre les situations de ma vie qui me semblaient auparavant contradictoires, disparates et insaisissables. Devenir témoin de ma propre cohérence, entendre à travers mon propre récit une autre histoire, structurée et inévitable, reconnaître le dessin qui sous-tend toutes mes histoires passées et toutes mes actions présentes, c'est à cette aventure-là, pourtant douloureuse et parfois terrifiante, que j'ai trouvé un réel bonheur.
2: Allongé sur le sol, jambes de parallèle, bras de chaque côté du corps, paume contre le sol. Essayez de sentir l'appui du crâne contre le sol, entre les oreilles. Puis, essayez de sentir comment s'appuie, ou pas, la colonne dans sa totalité. Du crâne au coccyx, à chacune des 12 vertèbres dorsales, du bas de la nuque à la taille, s'articulent deux côtes de part et d'autre. Avez-vous la sensation que le dos respire contre le sol ? Si le dos est très soulevé, il ne peut ni respirer contre le sol, ni s'y appuyer. Par ailleurs, les côtes en avant seront soulevées d'autant.
3: Ce bonheur était celui des retrouvailles, et celle que j'ai retrouvée n'était autre, bien sûr, que moi-même. Pourquoi retrouvailles plutôt que trouvailles ? Parce que je n'ai découvert que ce que je savais déjà, mais ne savais pas que je savais. C'est-à-dire que mon savoir inconscient est devenu conscient. J'ai pu rendre à ma conscience ce qui avait été à elle, et refoulé, occulté, oublié, ne l'était plus. Mais comment une telle opération a-t-elle pu s'effectuer ? Comment ai-je pu entendre une histoire autre que celle que, séance après séance, je racontais ?
4: Cette forme parfaite est inhabituelle à nos yeux. L'été, les murs de la ville se couvrent d'affiches de bronzés souriants, exhibant un thorax déformé, visiblement bloqué en respiration. Mais s'imagine-t-on qu'il soit possible de mouvoir les côtes ? Je ne veux pas dire inspirer plus fort, de façon plus ample, car le blocage est toujours en inspiration. Je ne veux pas dire retenir l'air déjà inspiré, comme on retient ses larmes ou ses cris. Je veux dire mouvoir la poitrine en l'abaissant.

0: Comment ai-je pu entendre une histoire autre à travers les mots parfois sans cohérence évidente, sans valeur anecdotique, à travers des bribes de rêves, des lapsus, des échappées inattendues et inentendues? J'ai pu entendre parce que je parlais à haute voix et parce que j'étais écoutée, et cela d'une manière particulière. Celle qui m'écoutait était attentive aux mots plus qu'à l'histoire qu'il décrivait, aux mots que je prononçais sans me rendre compte de leur portée. À l'au-delà et à l'en-deçà de mes mots, elle écoutait ce que je disais sans le savoir et elle écoutait ce que je ne disais pas.
1: Je lui demande de se coucher par terre à plat dos. Ce qu'elle fait, mais un peu de biais, je m'amèse à genoux, prends ses chevilles dans mes mains et tire sur ses jambes pour aligner son corps. Eliane se met à frémir, un petit jappement étranglé s'échappe de sa bouche. Surprise, je lui demande si je lui fais mal. Pendant toute la séance, qui durera 1h30, chaque fois que je pose la main sur elle, même si c'est pour appuyer sur un point qui ne peut être douloureux, Eliane émet comme malgré elle ce petit bruit de bonheur.
2: Je remarque que certains, habitués à un effort démesuré pour conserver la contracture de leur dos, sont effrayés de contracter le diaphragme ou le ventre pour expirer. Ils sont programmés de telle sorte que contracter à l'envers des habitudes les déconcerte. « Mais je suis venu me détendre », disent-ils, ignorant que la détente, l'allongement plutôt, de l'arrière du corps peut amener une contraction intense et bénéfique de l'avant du corps.
3: Cela paraît bien anodin et peut-être l'être si le thérapeute confond non-directivité avec passivité, avec indifférence ou avec incertitude, s'il porte tout son respect sur la personne telle qu'elle est plutôt que telle qu'elle pourrait être. Malheureusement, beaucoup de non-directifs n'ont pas une claire vision de cette notion-là. Leur non-directivité devient un écran derrière lequel ils se protègent eux-mêmes, derrière lequel ils cachent leur ignorance, sous prétexte de protéger les droits de leurs patients qu'ils bercent, maternent, soutiennent et maintiennent au point mort.
4: Je vous propose maintenant de vous coucher par terre

0: son angle inférieur est plus bas qu'on ne le croit généralement. Si le dos est douloureux, vous pouvez commencer ce préalable les jambes fléchies, talons au-dessous des genoux, et n'allonger les jambes que par la suite. Vous pourrez ensuite vous servir d'une noix plutôt que d'une bille.
1: Les meilleurs non-directifs que je connais sont animés par le désir fervent que leurs patients se trouvent. Ils arrivent à se mettre dans leur peau sans pour autant envahir leur territoire. Délicat travail, effectivement. Ils deviennent l'allié de la partie du sujet qui veut se trouver, car derrière leur peur, la résistance, il y a, la plupart du temps en tout cas, une partie qui veut vivre autrement. Et c'est cette partie-là, celle qui cherche la lumière, que le thérapeute seconde. Si tout le jeu du sujet est de rester dans une semi-obscurité, de perdre de vue le but du travail, de fuir le changement qu'il craint autant qu'il désire, le thérapeute non directif doit cependant voir avec une parfaite clarté le but vers lequel le sujet pourrait tendre.
2: Une fois installé, vous découvrirez votre inconfort, qui sera à la mesure des contractures des muscles spinaux. Toutefois, essayez de sentir que vous pouvez faire le chemin inverse et les défaire.
3: Le corps parfait est tout simplement le corps symétrique. Il a une symétrie verticale, horizontale et cubique. La tête ne se porte pas en avant ou en arrière, ni à droite ni à gauche, elle est au milieu. Un œil n'est pas plus A que l'autre, un côté de la mâchoire non plus. Les épaules sont horizontales, une clavicule n'est pas plus enfoncée que l'autre, ni à un niveau différent. Le sternum n'est ni en dedans ni protubérant.
2: Posez largement tout ce qui peut s'appuyer sur le sol, loin de la bille. Les talons, les mollets, les fesses, les mains, les coudes, les bras. La tête. Roulez doucement la tête vers la droite en essayant de trouver l'appui entre les oreilles. Chaque fois que vous roulez la tête, essayez de poser l'oreille droite. Laissez la bouche ouverte et soufflez par la bouche, sans rétrécir les lèvres, sans bruit. L'effort pour expirer ne se fait pas au niveau des lèvres, mais plus profond, dans le diaphragme, les muscles intercostaux, le ventre.
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0: Sophie, bonjour à vous, bienvenue. Il est 7h à Paris, 5h en temps universel.
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0: RFI Matin démarre maintenant 3 heures d'infos tout autour du monde et au-delà à l'occasion du sommet international sur l'espace à Paris. C'est aujourd'hui et demain. Quels enjeux à l'heure du désengagement américain, d'une montée en puissance des acteurs privés? Quel rôle pour l'Europe? On parle aussi de l'Afrique qui veut se tailler une place dans le secteur. D'abord, c'est votre journal. Bonjour Julien Coquel-Rohem.
2: Bonjour Andréane. À la une de l'actualité, des mesures qualifiées d'antisémites en Israël où les autorités annoncent déjà des représailles. 12 pays dont la France, le Royaume-Uni et le Canada ont annoncé hier vouloir imposer des sanctions sur le commerce avec les colonies illégales en Cisjordanie occupée. Reportage dans l'une d'entre elles dans un instant. À la une également, une nouvelle nuit de frappe entre l'Iran et les États-Unis et le pétrole qui se rapproche des $100 le baril. L'inflation caillou dans la chaussure de Donald Trump à l'approche des élections de mi-mandat aux États-Unis. Le président américain tente de galvaniser son électorat avec une convention nationale du Parti républicain aujourd'hui à Dallas. On part aussi au Kenya, la polémique qui continue dans le pays après les menaces de William Ruto contre les petits commerces tenus par des étrangers. Et puis ils fêtent cette année leurs 30 ans et amusent toujours les petits comme les grands, les Tamagotchi toujours stars.

0: colons israéliens déjà installés en Cisjordanie. Reportage dans la colonie de Gush Etzion de notre correspondante Manon Chaplin.
1: Pour les habitants de la colonie, l'annonce passe mal. Pour tous, le rejet est d'abord sémantique, comme Shalom, qui refuse tout simplement d'admettre l'existence de colonies en Israël.
2: C'est quoi cette décision ? C'est vraiment grave.
1: Dans une déclaration conjointe, les 12 pays appellent Israël à stopper toute annexion des terres palestiniennes. Dalit refuse, elle, que d'autres pays décident de ce qui se passe ici.
3: Ce ne sont pas leurs affaires. Cet endroit, nous l'avons acheté. Nous avons donné chaque centime pour cette terre. Alors pourquoi ce serait une colonie ? Il y a simplement de l'antisémitisme depuis des années. Nous sommes habitués à cela.
1: Cette décision fait suite à un phénomène double. L'accélération de la colonisation, symbolisée par le lancement d'un projet qui empêcherait la continuité territoriale en Cisjordanie occupée, ainsi qu'une explosion des violences de colons ces derniers mois. Joël et Déborah refusent d'être tenus responsables de ces groupes.
4: L'actualité se focalise sur cela et c'est vraiment regrettable car c'est un groupe minoritaire. Maintenant, c'est sur nous que ça retombe et nous sommes tous rejetés.
1: Selon l'ONU, plus de 1400 attaques de colons ont été recensées depuis le début de l'année, dont une centaine rien que sur les trois premières semaines du mois d'août. Manon Chaplin, Gush Etzion, RFI.
0: Et du côté du gouvernement israélien, la réponse à ces annonces pour l'instant concentrée contre le Royaume-Uni, alors que Londres est allé plus loin hier en évoquant un nettoyage ethnique. Israël annonce la fermeture du consulat britannique à Jérusalem et l'interdiction d'entrer dans le pays pour 12 personnalités britanniques. L'autorité palestinienne a salué pour sa part une étape importante, alors qu'aux États-Unis, le chef de la diplomatie Marco Rubio a exclu hier de se joindre aux sanctions annoncées, tout en dénonçant les tensions en Cisjordanie occupée.
5: Toujours au Moyen-Orient, Téhéran dit de nouveau vouloir punir l'agresseur.
0: 20 missiles iraniens tirés vers la Jordanie cette nuit. L'Iran et les États-Unis continuent de se livrer à des frappes interposées dans la région du Golfe. Les dernières heures ont à nouveau montré l'extrême tension qui ne cesse de grimper entre les deux pays, Siavosh Ghazi.
6: L'escalade se poursuit de plus belle entre l'Iran et les États-Unis après l'attaque confirmée de 5 pétroliers iraniens par les États-Unis. Téhéran a affirmé avoir visé 2 bâtiments de guerre américains dans le golfe Persique, mais également 8 pétroliers ainsi que 10 navires commerciaux dans la région. Donc une escalade très importante entre l'Iran et les États-Unis. Téhéran a également affirmé avoir visé 2 bases américaines en Jordanie, la base du prince Hassan, mais aussi la base Al-Zahr, où sont stationnés des avions de guerre américains, notamment des F-15, mais aussi des F-35. Donc c'est l'escalade entre les deux pays. L'Iran a également affirmé hier avoir saisi un drone sous-marin américain dans le golfe Persique. Donc, pour Téhéran, la tactique a changé puisque désormais, l'Iran réagit avec force aux attaques américaines. On peut s'attendre à une escalade encore plus importante au cours des prochaines semaines entre les deux pays.
0: Siavosh Ghazi à Téhéran et la perspective d'une escalade qui fait aussi grimper les prix du pétrole. Le baril s'approche ce matin de la barre des 100 dollars qui n'a plus été atteinte depuis le 24 juillet.
5: L'explosion des prix qui complique les affaires des républicains aux États-Unis.
0: L'effet boomerang de la guerre contre l'Iran lancée par Donald Trump et qui pourrait coûter à son parti sa majorité au Congrès. À moins de 2 mois des élections de mi-mandat dans le pays, le président américain se lance donc dans une opération communication de grande ampleur pour tenter de galvaniser son électorat, avec notamment le lancement aujourd'hui d'un objet politique non identifié. Les républicains vont tenir à Dallas une convention nationale, alors que les immenses réunions de ce type était jusqu'ici réservé aux élections présidentielles, Vincent Sorio.
7: D'habitude, ces conventions servent à désigner un candidat, valider le programme du parti ou réconcilier les troupes avant de partir en campagne. Mais cette fois-ci, on parle en anglais d'un Trumpapalooza, autrement dit d'une grande kermesse centrée sur la personne du président américain. Comme à son habitude, Donald Trump va vanter son bilan, baisse d'impôts, fermeture de la frontière avec le Mexique. Il devrait aussi répéter que la guerre en Iran est gagnée, mais plusieurs analystes y voient une erreur politique. Le président américain continue de tirer la couverture à lui alors que sa popularité dévisse autour de 33% d'opinion favorable. Il veut nationaliser le scrutin alors qu'une partie des candidats républicains ont retiré en toute discrétion son nom de leurs affiches électorales. Bon nombre d'entre eux ne feront d'ailleurs pas le déplacement jusqu'à Dallas, en particulier les élus au coude à coude dans les sondages avec un ou une adversaire démocrate. Ce rassemblement a-t-il de quoi inciter la base MAGA à se rendre aux urnes ? C'est possible, mais il y a très peu de chances qu'il fasse changer d'avis les électeurs indépendants qui constituent le nerf de la guerre et qui se sont détournés de la Maison-Blanche depuis janvier 2025. Vincent Souriau, Washington RFI.
0: Et Donald Trump.

0: qui ne manquera sans doute pas de vanter à Dallas cette nouvelle étape dans sa guerre commerciale avec le Canada. Alors qu'en réponse aux surtaxes imposées fin août par Washington, le Canada a fait entrer en vigueur hier des droits de douane pour riposter au dollar près. Le président américain surenchérit et annonce cette fois l'interdiction d'importer aux États-Unis certains produits canadiens, comme les boissons alcoolisées. D'autres produits comme les matelas ou les bateaux à moteur ne sont pas interdits, mais eux, taxés à leur tour à 50%. Réaction du ministre canadien en charge des relations avec Washington. Il évoque des mesures injustifiées et affirme qu'Ottawa va désormais les évaluer.
1: Au Kenya, c'est une annonce du gouvernement qui continue de faire polémique.
0: C'était il y a une semaine à Nairobi, la promesse du président William Ruto de faire cesser d'ici 7 semaines les activités des petits commerces tenus par des étrangers. La phrase prononcée devant des commerçants kényans a très vite mis le feu aux poudres, entraînant des violences xénophobes et la panique des premiers concernés. Des milliers de Burundais se sont notamment précipités depuis vers leur ambassade pour tenter d'obtenir des papiers. Et une semaine plus tard, les autorités continuent d'affronter les critiques. Elles ont présenté des excuses et adouci en partie leur position, sans éteindre pour autant la controverse. À Nairobi, correspondance Gaëlle Lalex.
2: Sur les réseaux sociaux et les télévisions kényanes, on ne parlait que de ça hier. Les récentes annonces du président Ruto sont vues par l'opposition comme une manœuvre populiste. Ahmed Rachi, candidat aux législatives de 2027 à Langata.
3: Le président Ruto utilise cet argument pour faire monter le nationalisme dans ce pays, pour mettre le chômage des pauvres sur le dos des étrangers. Il n'a pas créé un seul emploi depuis qu'il a pris le pouvoir.
2: Odhiambo Ramoji, directeur d'Elim Capital, cabinet d'analyse économique, redoute quant à lui que ces mesures ne fragilisent la position du Kenya au sein de l'EAC, qui est aussi une zone de libre-échange et un marché commun.
4: Le président a été irresponsable, négligent et égoïste. Il faut rassurer l'EAC sur notre engagement. Les Burundais, Ougandais, Tanzaniens apportent plus au Kenya que l'inverse. Donc on perdra beaucoup si l'on poursuit dans la direction xénophobe que nous impose le président.
2: De son côté, le gouvernement persiste et signe. Esther Mutoni Passaris, députée de la majorité à Nairobi.
5: Vous ne pouvez pas venir au Kenya avec un visa de touriste, puis ouvrir un magasin. Il faut avoir votre permis. Hier, à l'ambassade du Burundi, la plupart des gens venaient demander des documents pour voyager. Ils n'ont même pas leurs papiers pour voyager. Et en plus, ils font du commerce sans permis.
2: Hier, la présidence kényane a annoncé accorder 90 jours aux ressortissants étrangers.
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9: Bonjour, ici Erdiwa et c'est l'heure de l'interview avec au studio Mathieu Dardet. Bonjour.
10: Bonjour.
9: Tu es directeur du théâtre Les Airs à Die. Tu es ici avec nous pour nous parler donc de cette nouvelle édition de L'échappée des rues qui va se dérouler à Die du 16 au 20 septembre 2026. C'est un festival des arts de la rue et des musiques actuelles. Et il y aura peut-être une clôture en lien avec la Dromoise.
10: Oui.
9: Également. En préambule, il y a aussi donc un spectacle, un projet participatif proposé par la compagnie Soul Magnette. Et actuellement, il y a une recherche de bénévoles, danseurs particulièrement, puisque d'après ce que j'ai compris, en femmes, il y en a suffisamment, mais ça manque d'hommes. Alors, il y a peut-être un appel à formuler.
10: Oui, alors pour le festival L'échappée des rues, de manière quasi annuelle, quand c'est devenu maintenant une habitude, il y a un projet participatif. L'an dernier, c'était le projet Les Mots à vélo avec la compagnie La Bouillonnante. Et cette année, c'est avec la compagnie de danse Soul Magnette. C'est une compagnie de danse qui est basée en Haute-Savoie. Elle est portée par deux chorégraphes, Claire-Marie et Amaury Réo. C'est une compagnie qui est singulière parce que Claire-Marie vient, elle, de la danse classique et des écoles, alors que Amaury, lui, est passé par le hip-hop et par l'école de la rue. Donc, ils ont une proposition qui est artistique, qui leur est très propre, une écriture chorégraphique qui est vraiment originale. Et donc, ils ont un spectacle qui s'appelle Agatha Stripped, Et là, ils en font une version participative qui s'appelle Agatha Alive. C'est-à-dire que le spectacle est alimenté et complété par la présence et la participation d'une vingtaine de participants, participantes. Pour ce projet-là. Donc pour cela, on les invite à venir le week-end prochain, non pas celui-ci, mais le week-end avant l'échappée des rues, du 12 et 13, pour répéter avec les artistes. Ensuite, ils seront amenés à avoir un nouveau temps de répétition le dimanche du festival. Et le dimanche à 14h, place Jules Plan, aura lieu la restitution. Et ce projet est complété également par la présence d'une musicienne, d'une DJ. Donc il y aura un temps collectif, joyeux, dansé, à la suite de la représentation de Agatha Alive le dimanche 20 septembre, place Jules Plan. Et dire que on n'a pas besoin de pratiquer la danse. Et je le dis parce que c'est rare que ce soit mentionné, la compagnie est ouverte à des gens qui sont en situation de handicap. Donc voilà, chacun peut venir dans toutes ses réalités physiques, chorégraphiques. On peut être béotien. Là, vraiment, l'enjeu, ce qui est très clair, c'est l'enjeu d'envie. Vous l'avez mentionné, on a déjà des inscrits et c'est essentiellement des femmes. Donc si des hommes voulaient se mobiliser, ils seraient évidemment bienvenus pour participer de ce moment-là, de cette aventure-là. Donc c'est toujours un moment joyeux, collectif, profondément humain dans les relations tissées entre le groupe et les chorégraphes. Et c'est toujours une belle aventure que d'avoir l'occasion de jouer collectivement au sein du festival, en groupe, pendant l'échappée des rues, dans ce contexte-là.
9: Quelle est la philosophie hein, de Soul Magnet dans sa proposition, dans son spectacle Agatha Strip?
10: Alors, c'est un spectacle qui a été né à la suite du Covid. Et ce qu'ils ont voulu mettre en lien et en évidence, c'est la force de la rencontre, de l'échange, des relations entre les corps. Après une période où évidemment on a tous été distanciés, l'envie c'était de se retrouver et de dire la puissance du commun, de la relation, de l'échange, du contact. Donc c'est vraiment cette force vitale collective qui a été présentée et qui est fait partie du sens et de l'histoire de ce projet, de cette aventure chorégraphique participative.
9: Voilà pour ce coup d'envoi, et il y aura celui aussi notamment de la compagnie Les Petits Bras, mercredi 16, à partir de 18h, et qui propose La Panne, donc une nouvelle création proposée par cette troupe basée dans le Diwa.
10: Exactement, donc déjà dire que la compagnie est venue travailler une semaine au théâtre. Donc on est content d'avoir accompagné cette création-là. Donc c'est un solo, c'est Sophie, la directrice artistique, qui a voulu parler de la place et du rôle des femmes au travers d'une proposition artistique particulière avec un mât ballant, donc c'est un mât très haut qui bouge. Et on a aussi une relation toute particulière avec l'option cirque de la cité scolaire de Die, où des élèves seront amenés à faire la première partie de la panne. Donc il y aura 10, 15, 20 minutes par l'option cirque qui introduira le spectacle. Une petite pause pour changer les espaces. Et ensuite, il y aura le spectacle de Sophie. Donc ça fait une double proposition circassienne pour ouvrir le festival le mercredi 16. Voilà. Et ça, c'est Place de la République.
9: Très bien. Et donc, nous reprenons cette programmation qui repart le vendredi 18. Et là, il y aura des soirées-concerts au Théâtre Les Airs.
10: Oui, alors petite différence avec les autres années, c'est que faute de moyens, avec des baisses de subventions, on a été amené à retrancher la soirée-concert du jeudi. Alors le vendredi soir, on reprend les concerts, on débute les concerts avec une artiste italienne assez incroyable qui s'appelle Lavinia Mancusi, qui a une puissance vocale, une puissance scénique assez extraordinaire. Elle a fait un énorme concert l'an dernier sur un festival et c'est ainsi qu'elle a été repérée. Et à la suite de ça, il y a un groupe qui s'appelle Element of Baraka. C'est un croisement entre les musiques rythmiques et des musiques électroniques. Donc c'est extrêmement puissant, c'est une grosse invitation à danser. Moi j'ai vu en concert au mois d'avril, c'est vraiment quelque chose qui est vraiment la puissance et la force rythmique pour arriver à nous mettre tous en mouvement et pour créer un moment extrêmement fort, extrêmement libérateur. Donc c'est de la musique électronique assez péchue. Et ça sera clôturé par une DJ lyonnaise qui fait un travail absolument remarquable, qui s'appelle Anne-Laure Sanchez, et son surnom de scène, c'est Viviane Caval, qui a une très belle musique, un très bel univers, très techno, mais une techno joyeuse, festive, vraiment un moment très enthousiasmant, vraiment c'est une soirée à danser.

0: Samedi 19, cela continue avec justement des spectacles de rue, avec la compagnie No Kill pour une conférence, pour des conférences de poche. Comment peut-on décrire cette proposition?
1: Alors, Léon est venu l'an dernier pour présenter d'autres conférences de poche, là il revient. Donc c'est des petites formes qui font entre 20 et 25 minutes, avec des thématiques différentes, et la proposition est extrêmement simple. Léon part d'une thématique qui est annoncée pour la conférence de poche. Il s'appuie sur un paperboard et il va dessiner pour appuyer et défendre sa réflexion, pour présenter le fil de sa pensée pendant la durée de la proposition. Et donc il y a des thématiques qui sont extrêmement variées. Je ne vais pas toutes les citer, mais il débute par comment ça va, par exemple. Donc il va jouer deux fois devant la médiathèque le samedi, il va jouer aussi devant le musée, et il va jouer à trois reprises le dimanche pour jouer devant la cité scolaire, devant la mairie et également au City Stade. Donc, six conférences de poche. Donc, on vous invite à suivre ce parcours-là, à se déplacer de l'un à l'autre. Ça a eu un grand succès au fur et à mesure des jours l'an dernier. Donc, on pense qu'il y aura un public de fidèles qui vont le redécouvrir avec plaisir dès cette édition-là.
0: Voilà, pour connaître les lieux et les heures de ce spectacle, vous pouvez vous munir du programme qui est disponible dans tous les points d'information.
1: Oui, Office du Tourisme, Librairie Sourdi et alentour. Évidemment, il est en ligne sur le site internet. On l'a aussi diffusé à l'entour, dans le Haut-Diois et dans le Crétois.
0: À la suite, la compagnie L'École Poster avec Toyo, pareil, deux propositions de 10 et à 15 heures. Et ça sera à dans la cour de l'école de Notre-Dame.
1: Oui, alors c'est L'École Poster, c'est une compagnie de cirque ardéchoise extrêmement repérée. C'est un spectacle qui mêle cirque et musique, qui fonctionne extrêmement bien, qui a joué plus de 500 fois. Il va jouer le vendredi en séance scolaire à l'école Notre-Dame pour les élèves de cette école-là. Et on est content de pouvoir proposer deux rendez-vous en tout public pour les familles, pour les plus petits, le samedi. Petite précision, vu qu'on est dans la cour de l'école Notre-Dame, on aura un nombre de personnes qui sera limité. Alors pour moi, c'est un nombre qui reste important, 250 personnes. Mais juste dire, on n'est pas Place de la République où on peut mettre 1000 personnes. Donc là, on devra un peu gérer les entrées et les sorties dans ce cadre-là, quoi.
0: À la suite, ou du moins toujours dans cette même journée, ça sera au parvis de l'Hôtel de Ville à 11h. Et ça sera Mich Mich Compagnie qui propose Amour au pluriel.
1: C'est un spectacle qui a fait un grand succès l'an dernier au Festival d'Aurillac, au Festival de Chalon. C'est une compagnie qui est basée en Bourgogne-Franche-Comté. C'est un solo et c'est une évocation dansée et théâtrale de l'amour, avec aussi des échanges avec le public. Alors, ce n'est pas un projet participatif, on n'est pas amené à monter sur scène, mais elle interroge le public sur leur relation amoureuse, sur la définition de l'amour, et ça crée une interaction. C'est un spectacle qui est fin, délicat, et qui est extrêmement bien porté avec une artiste interprète remarquable.
0: Et puis, il y aura Marzouk Machine, et ça, ça sera du théâtre de rue à la cité scolaire du Diois. Ça sera 3h10 avec entracte en durée et ça commence à 13h45.
1: Alors, le spectacle Phénix, c'est une création de cette année. C'est un spectacle qu'on a accompagné. Ils sont venus travailler chez nous. On leur a donné un peu d'argent pour répéter au Théâtre Les Airs à l'automne. Et c'est une compagnie qui est basée en Drôme. On les avait accueillis avec le spectacle Apocalypse il y a quelques années. Et avec Phénix, on est sur une nouvelle proposition. C'est un propos qui est extrêmement simple, c'est des promoteurs et un qui souhaitent transformer un quartier pour en faire un centre commercial. Et là, va être traversée toute une série de personnages qui sont mobilisés, questionnés, mis en mouvement par ce travail-là, cet objectif-là, cette volonté de construire-là. Donc ça passe par des jeunes, ça passe par une famille propriétaire d'un des terrains, ça passe par des habitants, ça passe par les promoteurs, ça passe par des élus, ça passe aussi par des artistes. Ça dure 3h15, ça semble long, on est très bien accueillis, le spectacle est virevoltant d'énergie, il y a énormément de personnages, on s'attache beaucoup aux situations, c'est extrêmement drôle, il y a une pause au milieu. Vraiment, c'est une proposition que je trouve extrêmement puissante et très marquante, et je pense que les gens qui iront auront une grande chance que d'en profiter. Petite précision, les spectacles sont habituellement à participation libre, là on a mis en place une billetterie Les billets sont déjà en vente. On a 400 places à la vente. Les premiers qui ont pris les places seront évidemment avantagés. On ne pourra pas faire de place sur place. Pourquoi ? Parce que la compagnie souhaite vraiment d'avoir une écoute assez fine et se limiter à une jauge que j'ai mentionnée, donc 400 personnes. Donc c'est pour ça qu'on préfère prendre les devants plutôt que devoir gérer une foule puissante et très nombreuse le jour même.
0: Le théâtre d'aujourd'hui, ou le spectacle de rue, c'est en quelque sorte le reflet de notre société, peut-être avec un aspect caricatural, mais est-ce que elle s'inspire aussi de notre actualité ?
1: Oui, on le voit au travers des thèmes, la question de la place des citoyens dans les décisions publiques, la question de l'amour, la question de la place des femmes qu'on va retrouver sur le spectacle de dimanche, Belle à mourir, qui est un écho thématique avec le spectacle, La Panne, qui est présenté le mercredi. Mais aussi, il y a des endroits très légers. Le dimanche, on accueille un spectacle qui s'appelle D'amour et d'amitié. Alors, pour les plus grands fans, c'est sans surprise une histoire, un biopic de Céline Dion. Et donc, c'est raconté par deux femmes. Moi, je l'ai vu l'an dernier à Chalon et c'est vraiment très joyeux. C'est très jubilatoire que de les voir, mais c'est-à-dire qu'il y a plein de choses qui se racontent. Le spectacle Nadine, de Compagnie La Fugue, qui est une déambulation le dimanche, pose la question aussi de la place des personnes âgées, notamment des femmes, dans l'espace public, au travers d'un duo entre un musicien et une actrice pour une proposition qui est très touchante, qui est très bien menée.
0: Toujours dans l'après-midi à 16h, ça sera devant l'office de tourisme avec le vélo parade, un projet participatif, un carnaval à roulettes. On peut demander aussi à ceux qui le souhaitent de venir déguiser pour participer. Alors, il y a ce lien avec la Dromoise.
1: Oui, ça fait partie des rendez-vous attendus. Qui sont repérés. Et donc, nous, c'est une façon de mettre en valeur le vélo dans la ville de Die. Donc, il y aura une évolution en termes de parcours par rapport aux autres années, mais on partira bien, non pas de Méros, mais de l'office de tourisme. Pourquoi ? Parce que Méros est le lieu d'arrivée de nombreux de courses l'après-midi, et c'est plus simple de partir de devant l'office de tourisme. Donc, il y a un petit changement de lieu. Mais comme l'an dernier et l'année d'avant, on va clôturer la balade au stade d'athlétisme, j'allais dire à l'autre bout de Die. Donc, on va faire une petite balade dans les rues de Die avec les uns et les autres, déguisés idéalement, mais on peut aussi ne pas être déguisé, faire partie de la vélo-parade.
0: Un autre rendez-vous, celui du skatepark qui propose un show, et ça sera à partir de 16h30 au skatepark Parc Boissy. C'est une nouveauté, je crois, ce lieu.
1: Oui, moi quand je suis arrivé il y a 2 ans, il y avait eu déjà une proposition, une démonstration par des jeunes à skater le skatepark. Là, il a été refait, il a été inauguré, et donc on a tendu la main, on a invité les jeunes à leur donner ce format-là, d'avoir une demi-heure pour montrer tout leur savoir-faire, pour mettre en valeur ce nouveau lieu de Die, dédié à la jeunesse et aux plus vieux, parce que pour y passer à côté, je vois aussi des adultes de tout âge qui viennent faire du skate, qui viennent faire du roller, et se dire que voilà, ça fait partie des nouveaux endroits qu'on a envie de mettre en valeur. Et sachant que dans la foulée de ce moment-là, on sera présent, du fait aussi de l'arrivée de la vélo-parade au salle d'athlétisme, avec un spectacle de cirque, la compagnie, le trio Les Triphasés et le spectacle Costume, qui va jouer à ce moment-là. Les interprètes ont une relation à Die, parce qu'il y en a deux d'entre eux qui sont passés par l'option cirque du collège-lycée de Die.
0: Compagnie Relevant, qui propose Upshot. Donc, il y a un rendez-vous à 18h30, c'est devant la cité scolaire du Diwa. Ça dure une demi-heure, et c'est de la danse hip-hop.
1: Oui, donc c'est une relation qu'on a avec un lieu culturel de la région lyonnaise qui s'appelle le Centre chorégraphique national Le Bloc, qui est centré sur les danses hip-hop. Et donc, on accueille la compagnie Relevante, qui est une compagnie lyonnaise, avec son spectacle Upshot. Vous avez mentionné que ça dure 2 heures. En fait, il y a 2 heures de spectacle. Et ensuite, il y a 2 heures de jam, à savoir des danses entre les musiciens. Donc, c'est un format total d'1 heure. Et on est très content, pour la première fois, d'arriver à introduire la danse hip-hop dans la programmation de l'échappée des rues. Parce que, évidemment, la danse hip-hop, on la trouve aujourd'hui dans les théâtres et dans les salles de spectacle. Mais elle vient de la rue, elle continue à jouer dans la rue. Donc, ça nous semblait important de pouvoir proposer ce type de rendez-vous-là.
0: Pour cette soirée de samedi, donc, il y aura aussi au théâtre Les Airs ses concerts à partir de 19h avec trois formations.
1: Oui, donc si la journée c'est participation libre, le soir c'est prix libre, la jauge c'est 400 places, et donc on finit au théâtre, il y aura deux food trucks, il y aura un bar pour pouvoir restaurer et proposer des choses liquides au public qui en aura bien besoin vu l'énergie des groupes proposés. Donc on accueillera un groupe, un duo qui s'appelle Oasis Boom. Batterie, guitare, et ensuite on aura Bonbon Vaudou, qui est un duo d'artistes qui sont originaires pour l'une de La Réunion, et donc c'est vraiment un endroit musique du monde, à la fois avec de la poésie, mais aussi des thématiques assez fortes comme le rapport aux migrants, etc. Donc c'est Oriane Lacaille et un autre musicien, donc c'est la fille de René Lacaille, donc il y a une tradition familiale musicale extrêmement forte, et c'est un duo qui est d'une grande qualité musicale, mais qui a aussi un rapport scénique extrêmement original, avec beaucoup de fantaisie.

0: Et on finira avec un DJ d'Audi qui s'appelle Ornidiscal. Donc c'est une musique, c'est plutôt des musiques qui sont pêchées dans des directions très différentes, à la fois tropicalisme, à la fois musique du monde, mais aussi des musiques un peu plus électroniques. Donc une fin de soirée plus originale.
1: Avant de continuer, en début d'émission, tu nous disais donc qu'une soirée avait sauté, hein, celle du jeudi,
0: ouais.
1: Dédiée au concert. C'est dû à une baisse de subventions. Est-ce que cela paraît de plus en plus difficile d'organiser ce festival ?
0: Bah en tout cas, ce qui est certain, c'est que globalement, il y a de plus en plus d'incertitudes. Et les réponses sont de plus en plus tardives. Donc là, je prends un exemple. Voilà, nous, le théâtre Les Airs, globalement, il est aidé par l'État, la région, le département, la Comcom et la ville. On a eu des réponses assez tôt de certains partenaires. Certains de leurs partenaires ont décalé et repoussé leurs réponses. Et concrètement, oui, ça nous met, parce qu'on est sur une économie qui reste fragile, avec beaucoup de doutes. Est-ce qu'on aura l'argent attendu ? Qu'est-ce qu'on fait si on a un peu moins que prévu ? Là, on a dû faire face à des baisses. Donc du coup, c'est comment on agit et comment on essaie de trouver un format adapté. Mais oui, je trouve que, au-delà de la question du théâtre Laser et de Dee et du Diwa, oui, il y a une fragilité économique extrêmement forte du spectacle vivant. On a été impacté, quand je dis « on », c'est le secteur aussi par le dérèglement climatique avec la canicule, avec le feu, avec les annulations qui ont lié à tout ça. Mais on sent bien aussi que, globalement, et je le dis de manière vraiment sans m'adresser aux collectivités locales, parce que la Comcom du Diwa et la ville de Die sont vraiment derrière nous, mais on sent qu'au niveau particulièrement national, le fait culturel est beaucoup moins porté politiquement et que c'est beaucoup plus difficile de garantir un budget et encore plus un engagement dans le temps.
1: Ouais, on a pu le constater avec les Pays de Loire, hein, avec cette grosse coupe budgétaire.
0: Qui était complètement inattendue.
1: Oui. Cela s'observe aussi au-delà du Diwa dans la région, cette difficulté que rencontrent les théâtres.
0: Elle touche absolument tout le monde. Et après, on sent aussi qu'on se fait grignoter. C'est-à-dire que tout d'un coup, on perd une année 2000 euros. Mais c'est 2000 euros qu'on ne trouvera jamais. Donc en fait, on perd 2000 euros là, 3000 euros là. Et en fait, on fait les additions, on se rend compte sur 3-4 ans, on a perdu 20, 25, 30 000 euros sur certains projets. Et l'autre effet que ça fait, c'est que du coup, on travaille des compagnies différemment en disant, ben en fait, on ne peut pas assurer une programmation. On vous dit quand on sait. Et du coup, on dit très tard aux compagnies si on les prend ou si on ne les prend pas. Et l'autre chose, on sent bien qu'il y a une course en avant de l'ensemble des lieux culturels pour aller sur des appels à projets, se tourner vers le privé pour essayer de trouver des sources de financement qui permettent au mieux de garantir l'activité, parfois d'aller un peu plus loin de ce qu'on faisait avant, mais c'est rarement le cas.
1: Et ma question était justement par rapport à ça. Est-ce que parmi vous, les tenants de lieux culturels, de création, est-ce que s'engagent aussi des discussions, des réflexions pour essayer de trouver, vous parlez d'alternatives par rapport au sponsoring, au mécénat, est-ce qu'il y a peut-être une autre manière aussi de produire, à chercher ou à trouver, ne serait-ce que dans une manière de coopérer peut-être?
0: Alors oui, on est dans cette idée-là. Alors, arrivant depuis 2 ans, moi, j'avais pas les relations de l'ancienne direction avec les partenaires locaux. Mais ce que je peux dire, c'est que cette année, un des endroits qui est pas visible et qui est pour moi extrêmement important, c'est que on a 5 artistes de rue ou musicaux qui sont partagés avec le festival Merci Bonsoir à Grenoble. On a aussi Bonbon Vaudou qui va jouer en Ardèche, qui va jouer dans les Hautes-Alpes avant et après nous. C'est dire qu'il y a un souci de notre part et des artistes de donner du sens au déplacement et de donner une cohérence aussi. Et donc de permettre aux artistes d'abord d'avoir des tournées qui soient ajustées avec des dates tout le temps. 2, d'avoir un coût économique qui soit mutualisé au sein de la tournée. Et 3, aussi important, en fait, ça réduit l'empreinte carbone. C'est pas 3 allers-retours entre le lieu de vie des artistes et nous et chez nos voisins. C'est tout d'un coup, on fait ça ensemble.
1: Voilà, t'as trouvé le mot, c'était mutualisé.
0: D'accord.
1: Le théâtre est également un lieu de création, de résidence aussi pour la création. Ça aussi, c'est mis à mal par rapport à la création.
0: On n'a jamais eu beaucoup de moyens pour accompagner les compagnies, mais par contre, on a un théâtre qui est très ouvert pour que les compagnies viennent travailler chez nous. Donc, à ce titre-là, par exemple, j'ai évoqué les enfants sérieux, les petits bras qui sont venus travailler chez nous en avril. Sur le rapport à la création, les enfants sérieux, c'est une compagnie qu'on avait accueillie l'an dernier avec leur précédent spectacle. Et donc, on s'est positionné, ce qu'on a dit, sur un préachat, c'est-à-dire qu'on a dit qu'on a acheté le spectacle sans l'avoir vu. Et ce spectacle a été créé au mois de mai à La Cascade, en Ardèche. Ça s'appelle Belle à mourir. C'est le dernier spectacle de la journée qui va jouer le dimanche en fin de journée, Place de la République. Donc, c'est dire qu'on est dans cet accompagnement-là, mais on est d'abord, en tant que scène conventionnée internationale Art en Création, centré sur la diffusion, centré sur le fait de montrer des spectacles à la fois sur Die, au théâtre, dans les rues et places de Die, mais aussi dans les villages voisins.
1: Dimanche 20, dernier jour, ça sera avec Wild Woods Holly, un concert matinal en plein air. Ça se déroulera à l'accueil...
0: À côté de Air Trésor.
1: Donc, Air Trésor.
0: Dans le jardin du Perrier, en fait, Wild Woods Holly est une artiste de la Drôme qui est accompagnée par un réseau auquel on participe, à savoir le réseau Mise en Pli, réseau des musiques actuelles de la Drôme. Et moi, je l'ai vue en concert. C'est une chanteuse de folk qui est polonaise et qui chante en anglais. Et quand j'ai vu le concert, j'étais avec une personne qui est bénévole, qui s'appelle Violette, hein, et qui m'a dit « Mais c'est vraiment un super concert, mais en échangeant avec elle, on s'est dit « En fait, le meilleur endroit pour l'accueillir, c'est pas de la mettre sur scène, c'est créer un contexte de proximité, un endroit, un petit cocon. » Et du coup, on s'est dit dans l'idée de changer un petit peu la forme du festival, elle va proposer, on espère qu'il fera beau, dans le jardin du coup, de Violette et de son compagnon, en face de Air Trésor, au fond du Perrier, un concert à 10h le matin. Donc l'idée, on trouve que c'est un concert en douceur. Donc on va proposer du thé et du café pour le public à partir de 9h30. Le concert va durer une cinquantaine de minutes à partir de 10h. Et on invitera les gens à venir à pied ou à vélo ou en voiture et se garer juste à côté pour ce petit moment vraiment de légèreté en début de journée.
1: Il s'agit donc de Carolina Blagic, qui sera donc cette artiste pour ce matin. La compagnie No Kill, qui est toujours dans cette continuité de la conférence de poche, hein, proposée par...
0: Léon Lenclos, qui va jouer du coup à 3 reprises à nouveau le dimanche. Et on est sur des propositions qui permettent d'imaginer des choses un peu décalées en termes de thématiques. Donc c'est 6 techniques pour améliorer votre mémoire. L'autre microconférence, c'est la question de la gourmandise. Et enfin, le dernier, c'est sur les documents. Donc c'est des thématiques qui sont très différentes, mais c'est vraiment un esprit d'escalier, plein de fantaisie, plein d'originalité, et que je trouve moi extrêmement drôle.
1: C'est en même temps de l'éducation populaire.
0: Oui, mais avec une dimension surréaliste et burlesque.
1: La compagnie vraiment super sera dans la suite à 11h au City Stade, donc en contrebas de la salle polyvalente.
0: C'est ça, on va y rester un peu, parce qu'on va jouer ce spectacle-là, donc, qui est donc... une histoire décalée et vraiment très singulière de Céline Dion. Donc c'est deux admiratrices, c'est des personnages qui vont raconter sa vie et son parcours avec des moments chantés. Et qu'on le veuille ou non, les chansons de Céline Dion font partie de la culture populaire, donc on les connaît tous un peu. Et c'est une proposition qui est hyper intéressante. Et une fois qu'on est installé là, on y reste. Donc du coup, il y a, comme je l'ai évoqué, la micro-conférence de poche de la compagnie No Kill avec le spectacle La Gourmandise. Et comme l'an dernier, on proposera un repas avec les popotes qui font toute la matinée. Si vous voulez couper des carottes, peler des pommes de terre, vous avez 3 heures pour faire un repas participatif. Et à la suite du spectacle de la compagnie No Kill, vous pourrez profiter du repas qui est donc à prix libre sur le City Stade.
1: Compagnie La Fugue qui proposera Nadine, ça sera du théâtre de rue, toujours en déambulation, avec un départ des pauses minutes à l'école du Chabestan.
0: Oui, donc on reste à proximité vraiment du City Stade. L'idée c'est quoi? C'est de se dire que le théâtre de rue c'est aussi des déambulations, c'est aussi parcourir la ville. Et donc en fait on part, je ne vais pas révéler le parcours, mais dire que Le parcours, physiquement, il n'est pas très long. Ça fait 400-500 mètres. Mais on part de cet endroit-là. Il y a une série de scènes pour raconter l'histoire d'une femme. Et chaque lieu a été choisi par rapport aux thématiques et parcouru par l'artiste, par le personnage. Donc, ça va être une petite déambulation qui va nous faire aller dans un endroit où le festival n'est pas toujours présent. Et pour moi, ça me tenait à cœur d'avoir une déambulation pour un festival de rue sur cette édition-là, comme on l'avait fait l'an dernier avec la compagnie Cheval de Troie, la compagnie La Fugue est dirigée par Judith Thibault, qui est basée à Cré, donc c'est une compagnie de la Drôme qu'on est ravis d'accueillir cette année.
1: Il y aura, donc on en a parlé, la compagnie Soul Magnet au début de l'émission, et il y a également Les Enfants Sérieux, cette compagnie qui proposera Belle à Mourir, et ça se passera avec Dumas Chinois, Disco Dance et Place de la République à 15h45, en préambule de ce cyclo-bal tour qui aura lieu donc à partir de 17h.
0: Au théâtre. Ah, voilà, au théâtre. Donc oui, Les Enfants Sérieux, c'est Place de la République. Hein, et après, on finit avec le cyclo-bal. Alors pourquoi cyclo-bal ? C'est que c'est des artistes qui ont l'habitude de faire des tournées pour jouer à plusieurs endroits. Et donc, nous, ils arrivent le jeudi dans la Drôme, ils vont jouer au Vex, à Valence. Ils font deux autres étapes dans des lieux d'ici à Die. Ils finissent la tournée à Die. Donc, c'est vraiment l'idée de faire une démarche différente sur les mobilités, mais c'est aussi une façon de faire du lien avec la Drômoise. Donc, on est sur un moment joyeux, festif, un bal qui va durer 2h30 au sein du théâtre.
1: Voilà, et donc en gros, cette programmation pour cette 7e édition, quelques infos pratiques peut-être à
0: formuler. Je vais vous en donner deux. La première, c'est que on fait évoluer le festival dans son rapport au public, dans le sens où on va proposer un point d'information du festival dans le hall de la mairie le samedi et le dimanche en journée. Et on proposera aussi... à la suite d'une formation qui a mobilisé les bénévoles et l'équipe du théâtre, un accompagnement sur les choses qui relèvent des VHSS, donc violence et harcèlement sexuel et sexiste. Donc il y aura des équipes en morant sur le festival et un accompagnement qui sera mis en place sur les lieux du festival auprès des bénévoles et sur les lieux des concerts pour que tout se passe mieux, pour qu'on évite au maximum ce type de situation et qu'on accompagne le cas échéant des victimes qui sont victimes de ce type de situation. Donc voilà, on travaille ces choses-là. Et petite parenthèse encore, on a l'association Dromolib qui nous accompagne sur les enjeux de mobilité, qui avait fait une enquête publique l'an dernier, qui va faire une animation sur la question des mobilités le samedi au Point Info et le samedi soir au lieu du concert. Donc l'idée, c'est de voir comment on se déplace autrement, comment on covoiture, comment on arrive à faire en sorte que, à la suite d'un été qui a bien marqué les nouvelles formes, les nouvelles incarnations du règlement climatique, comment on essaie de travailler cette empreinte carbone qui est si terrible et qui est si dommageable pour notre vie quotidienne et nos loisirs.
1: On se termine cette émission. Peut-être en cas d'intempérie, quel est le moyen d'action pour informer un public si changement ?
0: Alors, pour le coup, on a prévu un plan alternatif avec des lieux de secours pour quasiment tous les spectacles s'il y a mauvais temps ou s'il y a canicule, mais on pense plutôt le mauvais temps. Donc, il y a, pour moi, quatre façons d'avoir l'information. La première, c'est notre page Facebook. Option 2, notre site internet. Option 3, le point information pour le samedi et pour le dimanche. Option 4, appeler la ligne fixe du théâtre. Voilà. Pourquoi la ligne fixe ? On s'est dit que, en fait, il peut arriver qu'il n'y ait plus Internet. Et il y a aussi des gens, et on en connaît tous maintenant, et particulièrement dans le DIY, des gens qui n'ont pas des téléphones comme aujourd'hui, mais plutôt des téléphones comme hier, des téléphones à clapet, où on n'a pas accès à Internet. Et donc, il faut que les gens puissent aussi s'informer dans ce cadre-là.
1: Merci Mathieu pour cette 7e émission de l'Échappée des rues.
0: Merci à vous pour l'accueil et grand clin d'œil et grand merci aux bénévoles engagés, aux équipes techniques, à l'équipe du théâtre pour faire vivre ce festival.
1: Bonne soirée.
0: Bonne soirée, à bientôt.

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laisse ses peintures accrochées sur le monde. Flocons de couleurs sur les pentes enneigées, miroirs des lacs à l'écume des nuits, où l'onde se fait rose sur le bleu d'une mer égée. Portés par le souffle de sentiments divers, des nuages passent nombreux dans tes pensées. Qu'ont-elles à voir avec le ciel et les éclairs? C'est que, comme eux, n'en sommes-nous pas traversés. Là-dedans, il y a d'étranges atmosphères. Des sources du déluge aux monstres du passé, les formes en sont vagues et des fantômes d'air, corps sans corps, toujours présents, mais effacés. Quand la mémoire du jour se noie dans la nuit, sur d'anciens océans des monstres ostracés, soudain exhumés, les souvenirs ensevelis servent de terreau à la craie du Crétacé. Temple secret, au silence de sépulture, des mains vinrent tracer leurs illuminations dans la nuit des grottes anonymes, gravure des premiers feux allumés d'imagination. À l'envers du jour, à la face de la nuit, dans ce monde des ombres ailées, dans le ventre minéral qu'il éclaire de sa flamme, il trace et signe les scènes du vivant où règne la

0: Le scratch. Le pas de base du scratchin comprend au total 8 pas qui s'exécutent et se comptent ainsi.
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3: 3, 4, 5,
2: 6, 7,
3: 8.
0: Tenez-vous prêt à partir ?

0: Merci. 8h à Kinshasa, 9h à Paris et 10h à Kiev.
1: Andréane Mélard.
0: Et Julien Coquelrohem pour le journal.
2: Et à la une, les sanctions annoncées hier par une douzaine de pays contre les colonies israéliennes illégales en Cisjordanie occupée, mesure qualifiée d'ingérence électorale par le président du pays. Alors qu'Israël vote aux élections législatives dans un mois et demi, notre dossier du jour dans un instant à Jérusalem. Dans ce journal également, la multiplication des frappes russes à Kiev qui tranche un débat. Vieux de plusieurs années, la capitale va alléger son couvre-feu pour faciliter les déplacements. On part aussi en Suède, où la question de la taxation des ultra-riches s'invite dans la campagne électorale. En République démocratique du Congo, l'incendie meurtrier de ce week-end qui révèle les faiblesses du dispositif de secours à Kinshasa. Et puis du football et le début d'une longue campagne pour le PSG, le Paris Saint-Germain, de retour ce soir en Ligue des Champions pour tenter le triplé.
0: Face à l'expansion systématique des colonies et la hausse considérable de la violence des colons en Cisjordanie occupée, un tournant annoncé hier par une douzaine de pays.
2: Le Royaume-Uni, la France, le Canada et 9 autres pays européens promettent des sanctions contre le commerce avec les colonies israéliennes implantées illégalement et souvent violemment dans le territoire palestinien. 12 pays qui disent vouloir prendre des mesures et soutenir des sanctions à l'échelle de l'Union européenne. Paris, Londres et Ottawa annoncent déjà qu'ils vont interdire l'importation de produits en provenance des colonies et appliquer des sanctions ciblées. Bonjour Frédéric Misselin.
3: Bonjour.
2: En ligne avec nous de Jérusalem, Frédéric, la réaction d'Israël a été immédiate.
3: Oui, le consulat britannique à Jérusalem va être fermé sous 30 jours. 12 personnalités britanniques sont interdites d'entrer en Israël. Ce sont les mesures de rétorsion annoncées hier. Londres estime que le gouvernement israélien ferme les yeux sur le nettoyage ethnique en Cisjordanie. Les autorités israéliennes brandissent la carte de l'antisémitisme pour disqualifier ses propos.
2: Le président Isaac Herzog parle, lui, d'ingérence dans la campagne électorale et on va justement se pencher à présent sur le contexte politique en Israël, Frédéric, car les sanctions annoncées hier interviennent à un moment très particulier.
3: Oui, c'était hier la date limite pour les partis politiques israéliens pour déposer leur liste de candidats pour les législatives. Elles auront lieu le 27 octobre prochain, une élection cruciale. 38 partis sont en lice et 120 sièges de députés sont à pourvoir. Majorité absolue à 61 sièges, donc c'est un scrutin à la proportionnelle intégrale avec un seuil électoral à 3,25% des voix. En passant ce seuil, vous obtenez 4 sièges automatiquement, ce qui favorise les petits partis.
2: Le paysage électoral ne bouge pas vraiment pour l'instant. Il se résume à cette question, pour ou contre Benjamin Netanyahou ?
3: La coalition sortante est composée du Likoud, de partis religieux et ultranationalistes. 38% des Israéliens avouent dans les sondages

0: Si Netanyahou ne joue pas pour gagner, il veut obtenir un match nul. Sa stratégie consiste donc à empêcher l'autre bloc, dirigé par Eisenkot, de former un gouvernement. Car du point de vue de Netanyahou, une impasse politique est une bonne chose. Tant qu'il n'y a pas de nouveau gouvernement, il reste Premier ministre par intérim.
1: À 76 ans, c'est la 12e campagne de Benjamin Netanyahou qui a été Premier ministre pendant 19 ans.
2: Frédéric Misselin, merci beaucoup. L'avantage de l'expérience, mais le handicap des scandales pour Benjamin Netanyahou, le premier ministre israélien dans la tourmente, alors que le journal israélien Haaretz a révélé qu'il aurait été prévenu par le président des Émirats Arabes Unis d'une attaque du Hamas à venir quelques jours avant le 7 octobre 2023. Il n'en aurait pas informé les services de sécurité israéliens. Information démentie par le bureau de Benjamin Netanyahou hier, alors que les Émirats se refusent, eux, à tout commentaire. Le pays précise toutefois qu'il communique les renseignements pertinents chaque fois que cela est nécessaire. Dans la région, l'escalade qui continue entre l'Iran et les États-Unis, Téhéran affirme avoir attaqué cette nuit une vingtaine de bateaux, dont deux navires militaires américains et une base américaine en Jordanie, en réponse à des frappes menées par les États-Unis contre cinq pétroliers iraniens hier. Une nouvelle poussée de fièvre au Moyen-Orient qui s'étend aussi sur les marchés du pétrole. Le baril frôle ce matin la barre des 100 dollars. À la une également, une conversation d'une extrême franchise entre Donald Trump et Vladimir Poutine. Les mots du Kremlin pour évoquer ce coup de fil d'une heure entre les deux hommes, au cours duquel le président russe a assuré notamment n'avoir aucun plan agressif à l'encontre de l'Europe. Il est trop tôt pour évoquer une nouvelle rencontre entre émissaires, ajoute aussi Moscou, alors que Volodymyr Zelensky a évoqué hier de possibles discussions dans les prochaines semaines entre les négociateurs russes, ukrainiens et américains. La guerre continue en attendant. Deux morts dans une frappe russe à la frontière entre l'Ukraine et la Moldavie cette nuit. La Russie dit de son côté avoir abattu près de 600 drones ukrainiens. Et du côté de Kiev, la ville s'adapte aux bombardements de plus en plus fréquents. Le couvre-feu en vigueur depuis 2022 dans la capitale sera raccourci d'une heure à partir de demain pour faciliter le quotidien des habitants et leurs déplacements. Emmanuel Chaz.
3: À Kiev, entre les raids aériens russes à répétition, des infrastructures de transport précaires et interrompues lors de chaque alerte, il peut être difficile pour les Kieviens de regagner leur domicile le soir et l'assouplissement du couvre-feu devrait donc faciliter la vie aux résidents. Maya, une étudiante, résume.
4: Comme le couvre-feu va être raccourci, les transports publics fonctionneront un peu plus longtemps. En tout cas, il y aura plus de métro le soir. On dirait que c'est tout, parce que les horaires dans les centres commerciaux ou dans les autres branches ne vont pas du tout changer.
3: En plus du couvre-feu raccourci, le système d'alerte aérienne est repensé à deux niveaux et un nouveau code couleur sur les applications. Tania, une mère de famille, s'en réjouit.
5: Maintenant, on reçoit des alertes jaunes lorsque les drones sont particulièrement dangereux et des alertes rouges, ça c'est pour les attaques de missiles, les balistiques, quand c'est plus dangereux. C'est cool parce que quand l'alerte est jaune, on peut quand même prendre le métro.
3: Ce qui devrait faciliter la vie de certains ne fait pas forcément le bonheur des autres. En cas d'une alerte jaune, les magasins ne sont plus sommés de fermer, ni son personnel de se mettre à l'abri. Une mesure qui suscite déjà des inquiétudes auprès des employés. Emmanuel Chaz, Kiev, RFI.
6: RFI 9h07 à Stockholm. Julien, la Suède a 4 jours de ses élections législatives.
2: Et le résultat plus qu'incertain, alors que l'opposition de centre-gauche, longtemps donnée favorite, perd de son avance dans les sondages face à la coalition de droite du Premier ministre sortant, soutenue par l'extrême droite. La campagne a tourné notamment autour des thèmes de l'immigration, de la santé et du pouvoir d'achat, alors que les inégalités progressent dans le pays, longtemps considéré comme l'un des plus égalitaires au monde, grâce à la redistribution et à un État-providence puissant. La Suède compte pourtant aujourd'hui des dizaines de milliardaires. Et la question de leur taxation s'est invitée dans la campagne, Otilia Ferré.
7: La Suède compte aujourd'hui 51 milliardaires, autant que la France, mais avec une population 7 fois plus petite. Depuis les années 90, le pays a supprimé plusieurs impôts sur le patrimoine et les successions. Anna Nelson, d'Oxfam Suède, se réjouit d'une prise de conscience naissante sur le sujet.
8: Sur la même période, on a aussi vu la pauvreté augmenter. Elle concerne aujourd'hui 730 000 personnes.
7: Ça représente près de 7% de la population.
8: Et elle a doublé en 5 ans. Selon les estimations actuelles, un impôt sur les milliardaires pourrait rapporter environ 50 milliards de couronnes suédoises, 4 milliards et demi d'euros par an.
7: Gabriel Zucman a mené une

0: Une étude en Suède, elle a montré que les 0,1% les plus riches du royaume ne payent que 20 à 25% d'impôts contre 40 à 50% pour le reste de la population. Selon son co-auteur, David Seim, cela s'explique notamment par les revenus conservés dans leurs entreprises ou holdings moins taxés.
1: Si on avait conservé un système fiscal véritablement progressif, nous estimons que les recettes fiscales augmenteraient de 6 à 7% du PIB au lieu de 2 à 3%. Il s'agit d'un montant considérable.
0: Plusieurs partis de gauche réclament la mise en place d'une taxe sur les milliardaires, un impôt à 2% sur les fortunes dépassant 90 millions d'euros, ce qui concerne 500 personnes. La droite s'y oppose et le Parti libéral veut même doubler le nombre de milliardaires d'ici à 2036. Ottilia Ferré, Stockholm, RFI.
2: C'était dans la nuit de vendredi à samedi à Kinshasa, la mort de 12 personnes dans un incendie survenu lors d'un mariage.
3: Un drame qui a notamment poussé le gouvernement congolais à ordonner le contrôle systématique des salles des fêtes, mais qui met aussi en évidence les faiblesses du dispositif de secours dans la capitale.
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7: Bonjour, ici Erdua et c'est l'heure de l'interview avec au studio Natalia Zamudio. Bonjour.
8: Bonjour.
7: Natalia, vous êtes avec nous pour nous annoncer une exposition à venir. Ça se passera à la Venelle Galerie, au 61 rue Camille Bifardel de Die. Et ça s'appelle « Traverser », avec un pluriel du S entre deux parenthèses.
8: Oui.
7: Et donc, c'est, comme vous le dites, votre première exposition. L'année dernière, nous nous souvenions de cette exposition que vous aviez proposée au Baraki avec Marion Fontaine.
8: Oui.
7: Une très belle exposition aussi.
8: Mmh,
7: et donc, c'est dans une continuité aussi, avec un traitement de la couleur, du pigment et du textile.
8: Et oui, ouais, justement, c'est... Pour la première fois, je montre mon travail développé à l'atelier des teintures végétales que j'ai installé, j'ai créé depuis 2021. Et là, il y a trois projets qui sont issus de cet atelier qui vont être réunis dans cet espace de la Venelle pour cette expo. Donc, c'est à la fois une traversée personnelle, mais aussi la traversée de la matière que j'utilise pour chacune de ces teintures, de chaque projet.
7: Ce travail émane donc de ce traitement hein, du textile avec les couleurs. Cela fait combien d'années que vous êtes sur cette thématique ou cette exploration même?
8: Ça va être 5 ans.
7: Oui.
8: Oui. Et là, particulièrement pour cette exposition, donc j'ai trouvé un fil rouge. Que c'est justement la matière de la teinture que j'utilise, c'est le bois de Campeche qui est déjà, il était déjà présent pendant l'exposition qu'on a vue au Varaki. Et justement, c'est cette matière dont j'ai un peu insisté par résonance à continuer à travailler avec cette matière. Et là, les projets que je vais montrer, ils utilisent tous cette même matière, donc... Il y a mon continuité qui, par résonance, justement, m'a montré qu'il y a une histoire derrière les matières que j'utilise. J'utilise de la soie, j'utilise du coton, mais j'utilise la teinture, le Campeche qui vient du Mexique. Et justement, l'invitation de cette exposition est un peu à découvrir ça, comment les matières aussi parlent d'où elles viennent et elles aussi font une traversée.
7: Et donc, c'est quoi?
8: Le Campeche, c'est le bois. En fait, c'est avec ça que j'ai fait la couleur.
7: Donc, c'est un bois qui déteint avec l'humidité, c'est
8: oui.
7: Ça?
8: On fait une décoction. On le met dans l'eau chaude. Et selon la température qu'on utilise, on peut atteindre différentes tonalités. Ça passe de gris au noir. en passant par le violet, par le bleu, par le rouge aussi. C'est très très intéressant comme matière.
7: Elles peuvent être stabilisées à certains passages de couleurs.
8: Oui.
7: D'accord.
8: Justement, c'est assez technique, c'est très intéressant parce que ça peut être selon comment on prépare le tissu. Donc si on prépare le tissu avec un truc acide pour le fixer la couleur, peut-être qu'il va rester plutôt vers le rouge-violet. Mais si c'est un peu plus basique, ça peut donner des bleus, voire des noirs. Et si on ne met rien du tout, si c'est une matière animale, ça ne va pas être la même chose que si c'est de la matière végétale. C'est vraiment très... Ouais, c'est ouf.
7: Vous, Natalia, vous êtes originaire de quelle Amérique?
8: De Colombie.
7: De Colombie. Ouais. Et est-ce qu'il y a cette tradition où, cette utilisation de ce textile, de ces couleurs qui t'ont marqué, et peut-être, ou alors, est-ce que ça a été initiateur d'un travail, d'une approche
8: Ouais, c'est plutôt ça, parce que en réalité, donc, je suis arrivée ici en France vers 2017. J'avais déjà l'idée de travailler avec la teinture, mais c'est en arrivant en Asie, donc vers 2020, que finalement, je trouve la possibilité d'avoir un atelier de teinture. Et par les choses de la vie, je rencontre Marie Marquet, donc je fais un petit cours avec elle et je commence à faire des explorations juste après à mon atelier. Et je voulais justement parler de ces projets qu'on a vus au Varaki. Donc c'est un projet qui est assez chargé émotionnellement et je voulais parler de la mémoire collective, du deuil. Donc j'ai cherché une couleur qui pouvait parler de ça. Et là, je me retrouve avec le bois de Campeche. Mais c'était vraiment par résonance de ce que je vais vous transmettre avec la couleur. Et je continue parce que c'est une matière qui justement permet de retrouver plein de couleurs à partir des mêmes bois, selon comment on le prépare, selon les conditions. Donc, je continue à explorer ce matériel. Et là, maintenant, bon, ça fait déjà un an que je commence un autre projet plutôt relié à ce que je vois qui se passe ici en Europe, qui me touche profondément. C'est un projet qui s'appelle Cuerpos de Agua. En français, c'est corps d'eau. Et qui je souhaite montrer ici dans cette expo. Et justement, je commence à voir le lien entre... Il n'y a pas que la couleur. Il y a aussi l'histoire de cette bois de Campeche qui a été exploitée en Amérique pendant la colonisation. Elle est originaire d'Amérique centrale. Et donc, elle vient principalement du Mexique. Et à un moment donné, pendant la colonisation, pendant le XVIIe siècle, on trouve qu'en fait, c'est une matière qui s'est produite énormément là-bas. Les Aztèques, ils l'utilisaient déjà. Et donc, ils commencent à la piller, à l'exploiter. Et ils la ramènent ici. Et ça commence à remplacer d'autres matières qu'on utilisait ici pour la teinture, comme la guède ou le pastel, ou l'indigo même, si je ne me trompe pas. Et donc, en fait, ça a généré des guerres même entre l'Espagne et l'Angleterre pour cette teinture. Et voilà, je commence à m'intéresser à tout ça, et c'est ça qui me fait un peu gratter cette histoire et aller un peu plus dans ces informations qui me paraissent, qui ressemblent vachement aussi avec le projet justement que je suis en train de développer là.
7: Donc, les traversées au pluriel, il y a cet aspect histoire, l'histoire
8: oui.
7: De mémoire. Et puis, il y a aussi cette traversée de cette teinture au travers des textiles, à l'aide de presse également.
8: Ouais. Ouais, donc je continue à travailler avec la technique japonaise du shibori, sauf que cette fois, j'utilise pas des blocs de bois comme la dernière fois. Cette fois, c'est vraiment par compression. Et vous allez voir le résultat, c'est surprise.
7: Ça se présente comment je pense avoir parlé du sport surface la première fois que tu étais venu. Est-ce que il y a toujours un peu cet aspect de la toile qui se libère de son châssis et donc qui se laisse porter par l'inspiration, l'air.
8: C'est assez intéressant parce que justement il y a donc trois projets. Il y a deux dont, en effet, le textile, il est assez libre, on va dire, mais il y en a un qui essaye de rentrer un peu dans cette histoire aussi de l'art. Donc, un peu entre l'art plastique et le textile. Donc là, j'essaye de faire des compositions qui ressemblent un peu plus à ce qu'on est habitué à voir dans un musée. Et voilà, c'est un peu aussi jouer avec cette...
7: Quand tu cites le mot art, tu fais le signe des guillemets.
8: Oui.
7: Est-ce que, justement, tu n'as pas l'impression d'être, de créer des œuvres artistiques? Tu crées quoi, donc, à ce moment-là?
8: Je pense que oui, je le considère art. Par contre, je pense qu'il y a aussi une position de mon côté où j'essaye d'introduire des choses qui ne sont pas considérées comme matière artistique, mais plutôt artisanat. Et justement, j'essaye d'un peu d'effacer cette espèce de frontière qu'on a voulu marquer très clairement sur ce qu'on considère qui mérite d'être dans une galerie, dans un musée, et des laveurs, des choses, comme on dit, des métiers qui sont un peu plus, moi, qu'on va dire, du quotidien, des choses qui souvent font des femmes. Moi, ça m'intéresse aussi d'un peu... changer cette perspective. Je pense que je ne suis pas l'unique à le faire, mais, mais voilà, c'est une position aussi d'essayer de ramener quelque chose de plus artisanal à ces espaces.
7: Le Campeche, ce bois, donc, est-ce qu'il est aussi très lié à la culture colombienne ou d'autres pays d'Amérique du Sud?
8: Plutôt de l'Amérique centrale.
7: Amérique centrale,
8: c'est
7: oui.
8: C'est vrai que nous, en Colombie, on ne l'a pas. En tout cas, je n'avais jamais vu. Et quand j'ai un peu suivi l'histoire de comment il a voyagé, en fait, il a été plutôt exporté vers l'Inde, vers le Pakistan, même vers l'Afrique, au Madagascar, parce qu'il y a certaines conditions, j'imagine bien, climatiques qui permettent qu'il se développe mieux. Et il était tellement... Ouais, c'était vraiment une matière c'est devenu très, très important pendant le commerce colonial qu'ils ont essayé de la diffuser dans plusieurs colonies pour justement continuer à en produire.
7: Tu parlais de Cuerpos de Agua, c'est le corps de l'eau, donc
8: oui.
7: C'est une proposition dont émane celle-ci, là, cette exposition. C'est une thématique ou un...
8: Mm-hmm. Bon, ce projet, il est assez spécial parce que, disons que c'est le lien avec les traversées. Parce que moi, je commence à m'intéresser à ce qui se passe en Méditerranée. Je suis allée passer un été l'année dernière, je suis allée quelques jours. C'est un endroit que j'étais au niveau de Marseille, je suis allée aussi vers Barcelone. Et je trouve que c'est un endroit magnifique. Il y a quelque chose de... C'est très beau. Et en même temps, c'est un endroit où, si on vient d'Afrique et qu'on veut venir en Europe, peut-être qu'on pense à que ça, c'est la manière de traverser. Et de plus en plus, je trouve que pour les personnes qui essayent de venir en Europe depuis l'Afrique, ça devient à chaque fois plus dangereux. Et en Europe, on essaye de faire des lois qui interdisent justement les passages des corps des personnes. Et donc c'est ça qui m'a un peu interrogée. Je me suis dit, mais c'est marrant qu'on a quand même beaucoup de commerce, il y a beaucoup de choses qui se sont passées, qui passent ces frontières, on a fait cet espace en frontière, et même, c'est pas toutes les personnes qui peuvent passer, donc... Ça m'a vraiment interrogée, ça m'a fait dire, ben, j'aimerais bien aller parler de ça, de cet espace qui est à la fois un espace de beauté et à la fois un espace de danger selon l'endroit où on se trouve. Si on se trouve du côté de l'Afrique, c'est vraiment quelque chose qui peut impliquer la mort.
7: Et effectivement, avec l'actualité aujourd'hui sur le système Frontex notamment, et puis ces fermetures de frontières, c'est ce qui est abordé aussi dans cette exposition. Sont cités les mots exil, mémoire. Comment se présentent ces mots sur un support artistique?
8: Oui.
7: Sans dévoiler peut-être le travail, mais est-ce qu'il y a le texte qui paraît? Est-ce qu'il y a des signes qui indiquent?
8: Il y a plusieurs choses, en fait. Disons que moi, ça m'intéresse plutôt créer un espace. Donc, il s'agit d'une installation. Et j'essaye de créer un espace qui permet de mettre cette thématique sur la table, de créer un espace de dialogue. Ça m'intéresse de savoir, en tout cas les personnes qui vont venir visiter l'expo, de savoir qu'est-ce que ça évoque pour elles. Parce qu'en effet, la première impression ne va pas tout à fait communiquer la thématique dont on parle. Et c'est voulu. J'ai plutôt l'intention d'essayer de chercher le sublime. Donc cette idée de beauté dans quelque chose qui peut-être c'est pas si belle. Et donc il y a cette espèce de contradiction entre la matière, l'image, et ce qu'elle va venir après mettre en surface. Donc il s'agit de ça, d'essayer d'utiliser le tissu comme une surface sous laquelle il y a des choses, des histoires qu'on n'arrive peut-être pas à voir, surtout si on est en vacances, on ne sait pas qu'est-ce qui se passe sous la surface de l'eau de la Méditerranée. Donc il y a un peu cette idée. Il y a aussi justement une carte qui va peut-être permettre, c'est un document de recherche. Moi, j'ai travaillé, c'est ma manière de faire, c'est la recherche-création. Donc chaque matière, petit détail que je trouve qui peut nourrir cette recherche me permet d'aller ajouter des choses. Donc il y a des textes que j'ai écrits où j'essaye de faire parler les matières, mais aussi moi-même et aussi l'histoire, on va dire. Donc il y a un petit texte. Et il y a aussi surtout la carte qui essaye de montrer un peu ces différentes traversées à différentes époques des matières que j'utilise, principalement la soie et le bois de Campeche. Donc disons que ça, c'est des petits signes qui permettent un peu de suivre ma manière de faire, parce que j'essaye pas du tout de faire une illustration de la situation. Moi-même, je ne suis pas une personne immigrée dans cette traversée-là, mais je suis migrante. Et il y a quelque chose qui aussi me fait sentir en connexion avec ces personnes qui passent par ça, même si mes conditions ne sont pas les mêmes. Donc ça ressemble vachement pour moi.
7: Par rapport à ce travail, est-ce que tu établis une méthodologie pour peut-être te situer continuer aussi ce qui est abordé ou peut-être comme un voyage, une exploration où on prend quelques repères pour continuer.
8: Je pense que le mot qui décrit le mieux ma manière de faire, c'est résonance. Parce que, par exemple, j'arrive au bois de Campeche par cette histoire de la couleur, mais je commence un peu à chercher d'où elle vient, pourquoi elle se comporte comme ça, la couleur, qu'est-ce qu'il y a derrière tout ça. Et justement ça m'ouvre à nouveau tout un tas de choses qui me permettent de dire, ah, peut-être que je peux aller vers cet endroit, vers cet autre. Et j'utilise pas mal la littérature. Donc pour ce projet en particulier, il y a la littérature créole qui m'inspire vachement, parce que eux ils parlent de la relation, et en particulier je m'appuie notamment sur un texte de Glissant, Édouard Glissant, et aussi de Patrick Chamoiseau. C'est une manière très poétique, il parle depuis les Antilles, et c'est une manière très poétique justement de réfléchir à leur histoire. Pour le coup, c'est vraiment leur histoire. Et ça ressemble vachement aussi pour moi avec l'histoire de la colonisation en Amérique latine. Donc il y a vraiment tout ça qui vient un peu s'émêler et c'est comme ça que un peu je travaille un peu par. Je cherche des pistes. Donc c'est tout ça qui va nourrir. Et c'est beaucoup de résonance, franchement.
7: Ça me vient en tête aussi cet art aborigène aussi, qui consiste à dessiner des parcours à l'aide de figures que eux seuls connaissent, hein, sauf si on est un historien. Mais est-ce que tu connais un peu ce type de travail aborigène?
8: Très, très peu.
7: Mais je voulais savoir si c'est pareil, hein, ça parle d'un cheminement, de repères, de situations. Et donc, est-ce qu'il y a peut-être une ressemblance avec celui par les mers, par les eaux?
8: Bah, je n'avais pas pensé à ça, mais ça pourrait. Parce que, de toute façon, peut-être la mer. La chose qui me parle en ce moment, la plus proche que je connais des cultures aborigènes qui font ça, c'est justement en Colombie, il y a les mochilas, donc c'est des petites sacoches qui sont tissées souvent quand on est dans une réunion. Et en fait, pour eux, ça, c'est le texte. Et c'est assez beau parce que textiles ont la même racine. Donc, ils ne sont pas d'écriture, mais... le fait de tisser pendant qu'ils s'écoutent ce qu'ils parlent, c'est une manière de un peu écrire, c'est une manière d'écriture, de garder une mémoire. Donc en effet, si on leur demande, ils vont te dire « Ah oui, ce type de figure va parler des femmes, ce type de figure, on le fait quand on veut dire que dans cet endroit, il y a de l'eau, il y a des choses comme ça, des informations qu'on connaît, que je sais pas, il y a les chevaux, les animaux, ouais, les chevaux, les animaux, bon, il y a des repères qu'ils arrivent, ouais, des symboles qu'ils développent. Donc c'est une espèce d'écriture qui reste. Et de mon côté, je l'avais pas réfléchi comme ça, mais pourquoi pas.
7: Est-ce que tu es en train de construire ton écriture?
8: Ça, ouais, j'ai de toute façon, cette sensation de trouver un espèce de langage, parce qu'il y a la matière qui commence à parler d'elle-même. Donc justement, c'est pour ça que pour moi, le mot résonance est très... Bah, j'insiste beaucoup sur ce mot, parce que en réalité, c'est pas moi qui est en train de lui donner à cette matière en particulier une mission ou quelque chose comme ça. C'est vraiment le travail de résonance avec cette matière qui m'a permis de trouver comment elle peut s'exprimer dans ses projets et dans ses idées que j'ai. Je sais pas si je m'explique, mais il y a quelque chose vraiment de... On est sur une ligne horizontale. Et c'est pas un truc de je contrôle, c'est plutôt un dialogue avec la matière qui me permet de dire à celle qui est en train de montrer quelque chose et je suis... Oui, je suis en train de suivre un peu la voie qu'elle me montre, le chemin que la matière me permet un peu d'explorer. Donc, c'est ça que j'appelle recherche-création.
7: Le visiteur produit lui-même aussi l'œuvre.
8: Ça, c'est mon souhait. Je suis pas sûre de... Justement, c'est ça qui est intéressant, de montrer son travail et dans un espace comme la Galerie La Venelle, où il y a des conditions qui sont assez exceptionnelles pour montrer des tissus. Ça va être, je pense, ça va être très beau. Pour moi, il y a un côté qui est peut-être le plus intéressant, au-delà de tous les concepts que j'ai ramassé dans cette espèce de... Ouais. Mais... c'est justement l'expérience. Donc, au-delà de toute l'histoire que je peux faire filtrer à travers ce que je retrouve, il y a vraiment l'expérience du corps. Et c'est justement ça qui me fait utiliser le mot traverser. C'est vraiment parce qu'il y a quelque chose de corporel dans l'expérience. Donc, pour moi, je pense que la première chose, et peut-être le plus intéressant, ça va être d'écouter ce que les visiteurs ont à dire une fois qu'ils regardent et qu'ils traversent l'espace. Parce qu'il y a vraiment ça, en tout cas ça, c'est vraiment mon souhait, de créer une expérience, quelque chose qui va au-delà de ce que les personnes peuvent apprendre sur le campus. Et ça, c'est aussi chouette. Mais au début, à la base de toute cette histoire, il y a vraiment le corps. Comment...
7: C'est que, ouais. Et ce corps, donc, il observe, peut-être sent-il quelques parfums, et puis surtout, est-ce qu'il y a un toucher sollicité pour cette exposition? Est-ce que le visiteur peut être amené à toucher ces toiles?
8: Je pense que oui, c'est justement à cause de, ou grâce à la disposition, ça va être probablement le cas. Oui. Mais je pense qu'il y a aussi l'espace et la couleur. Et c'est que ça peut évoquer. Non, mais voilà, c'est là, c'est vraiment plutôt ce que les visiteurs voilà, peuvent me dire.
7: On laisse un peu de mystère.
8: C'est clair.
7: Ce lieu propose deux niveaux d'étages.
8: Oui.
7: Tu les occupes.
8: Ouais. Et justement, ça va être aussi intéressant de voir comment les personnes réagissent à ces propositions. Il y a à nouveau, je vais montrer Euphémisme. Je pense qu'il y a plusieurs personnes qui n'ont pas eu l'occasion de les voir au Baraki. Et donc, ça va être aussi intéressant de les revoir dans une nouvelle configuration. Et ça aussi, ça m'intéresse énormément.
7: Une exposition donc, qui commence le vendredi 11 septembre avec un vernissage à 18h. Ça se passera, donc, comme je l'ai dit, à Venelle Galerie. Au 61 rue Camille Buffardel, une exposition qui durera jusqu'au 10 octobre est essentiellement ouverte les mercredis et samedis aux heures du marché et peut-être aussi dans l'après-midi de 16 à 19h.
8: Oui.
7: L'entrée est libre. Eh bien, peut-être, est-ce que aurais-tu une proposition musicale pour finir cette émission?
8: J'en ai une.
7: Vas-y.
8: Justement, en parlant des Antilles, et j'ai découvert un musicien qui s'appelle Alain Peters et de lui une chanson, je crois que c'est très très connu, qui s'appelle Reste la Maloya. Voilà, ça ressemble bien avec ses projets.
7: Natalia Zalmidio, tu as également un site internet.
8: Oui.
7: On tape ton nom, on le trouve facilement.
8: Sur Instagram, oui. On a un petit Instagram de l'atelier qui s'appelle Atelier d'exploration textile. Et voilà, c'est tout.
7: Natalia, je te souhaite une bonne soirée.
8: Ah, merci beaucoup.
7: Au revoir.
8: Au revoir.

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0: 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Yes.
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Tu n'as pas la télé? 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Non.

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2: Il est 17h à Paris, 15h en temps universel. Et c'est l'heure du journal présenté par Grégoire Morelli. Bonjour Grégoire.
3: Bonjour Anne-Cécile, bonjour à toutes et à tous. À la une, la guerre peut prendre fin, mais les États-Unis doivent cesser leurs menaces et répondre à nos demandes. Déclaration de l'Iran, alors que plusieurs frappes entre Téhéran et Washington ont été rapportées, notamment sur des navires circulant dans le détroit d'Ormuz. Le Parlement dissout en Serbie, décision du président sous pression après des manifestations anti-gouvernementales. Aleksandar Vučić a annoncé la tenue d'élections législatives anticipées pour le mois d'octobre. Et puis, quand l'intelligence artificielle résout un problème mathématique vieux d'un siècle en seulement 4 jours. Une prouesse signée OpenAI, mais qui doit encore être confirmée. Benjamin Netanyahou affirme qu'Israël est très proche de renverser la République islamique, alors que les hostilités entre les États-Unis, alliés de l'État hébreu et l'Iran s'intensifient après de nouveaux échanges de frappes entre les deux pays. Téhéran menace et déclare la mise en place d'une nouvelle zone interdite au large du détroit d'Ormuz, qui couvrirait une partie du golfe d'Oman et au-delà, précisant que ses coordonnées exactes seraient annoncées ultérieurement. Si un navire entre dans cette zone sans coordination préalable, il fera l'objet de sanctions, c'est ce qu'a déclaré à la télévision d'État le porte-parole des gardiens de la Révolution, des propos qui interviennent donc au lendemain d'une nouvelle escalade entre l'Iran et les États-Unis autour du détroit d'Ormuz. Téhéran affirme avoir frappé plusieurs navires américains et des pétroliers dans le Golfe, mais aussi une base américaine en Jordanie. Des attaques présentées comme des représailles après la destruction de 5 pétroliers iraniens par l'armée américaine à Blajunaidi.
4: Washington affirme avoir frappé 5 pétroliers iraniens, dont 4 navires liés à un réseau clandestin finançant les gardiens de la révolution iranien. L'un d'eux a coulé dans le golfe d'Oman. L'île de Karg, d'où 90% du pétrole iranien est exporté, a aussi été frappée par les États-Unis. En représailles, les gardiens de la révolution affirment avoir attaqué 2 navires américains, 8 pétroliers et 10 autres bâtiments dans le golfe. Plusieurs navires sont en feu, indique ce mercredi l'agence maritime britannique UKMTO. Outre les dégâts environnementaux, les conséquences se font sentir immédiatement sur les marchés mondiaux du pétrole. Le baril de Brent a de nouveau franchi la barre des $100 pour la première fois depuis juillet. Toujours dans le détroit, l'Iran a annoncé aussi la capture d'un drone sous-marin américain. Washington affirme qu'un de ces drones est bien tombé en panne dans la région, mais qu'il s'agissait d'un ancien modèle. Téhéran affirme également avoir frappé la base américaine d'Al-Azraq en Jordanie. La plupart des missiles auraient été interceptés. L'escalade s'étend à l'Arabie Saoudite avec ses frappes de drones et de missiles revendiquées par les Houthis soutenues par Téhéran. Elles ont touché des infrastructures énergétiques et fait au moins 73 blessés.
3: Israël n'a pas l'intention d'expulser ou de déporter qui que ce soit de la bande de Gaza. C'est ce qu'affirme l'État hébreu par la voix de son ministre des Affaires étrangères, ajoutant ne pas s'opposer à une émigration volontaire si les habitants de l'enclave palestinienne le souhaitent et si un pays est prêt à les accueillir. Des propos qui viennent contredire ceux tenus la semaine dernière par le ministre d'extrême droite Itamar Ben-Gvir, qui a dit vouloir vider la bande de Gaza de ses 2 millions d'habitants. Je vous le disais en titre, le président serbe Aleksandar Vučić annonce dissoudre le Parlement et annonce également l'organisation d'élections législatives anticipées en Serbie le 25 octobre prochain. Ce scrutin est le résultat d'une énorme pression populaire qui s'était manifestée depuis presque 2 ans contre la corruption, Laurent Rouy.
5: Le président serbe Aleksandar Vučić aura bien tenté de repousser au maximum les législatives anticipées que lui réclamait bruyamment la rue depuis fin 2024 et l'effondrement dû au vent de la gare de Novi Sad. L'accident et ses 16 morts avaient mis à nu le système de corruption généralisé mis en place par le parti au pouvoir. L'annonce repoussée depuis février a été accueillie avec enthousiasme par les étudiants en grève qui participeront à l'élection. Ils avaient formé une liste de candidats tenus secrètes pour éviter les pressions du pouvoir qui est sur le point d'être dévoilée. Par ailleurs, 3 partis d'opposition pro-européenne ont annoncé qu'ils soutiendraient sans condition la liste étudiante. Seule fausse note pour le moment, un 4e parti d'opposition pro-européenne annonce participer au scrutin, ce qui pourrait diluer les voix contre le système mis en place par Aleksandar Vučić. Une campagne électorale tendue et des fraudes le jour du scrutin sont à prévoir, tant ces éléments sont devenus un marqueur des élections en Serbie. Laurent Ruy, Belgrade, RFI.
3: Le trafic aérien toujours fortement perturbé au Royaume-Uni. Depuis hier, une importante panne touche l'organisme chargé du contrôle aérien. Conséquence, plus de 2000 vols annulés depuis hier et des dizaines de milliers de passagers en pleine galère. Le directeur exécutif du National Air Traffic Service, l'organe en charge de la gestion du trafic aérien, exclut la piste d'une cyberattaque. Mais ce nouvel incident, le troisième du genre en l'espace de 3 ans, amène les compagnies aériennes à réclamer sa démission. La moindre chose pour une intelligence artificielle, c'est d'être bonne en maths. Mais l'est-elle suffisamment pour venir à bout d'un problème sur lequel coince la communauté scientifique depuis plus d'un siècle? C'est en tout cas ce qu'affirme OpenAI. Le concepteur de ChatGPT affirme que l'un de ses modèles les plus pointus a résolu le problème de Navier-Stokes. Formulé en 1845 et sans solution depuis, sa résolution serait donc une prouesse qui, si elle est confirmée, marquerait un vrai jalon dans le développement de l'intelligence artificielle, Simon Rosé.
6: OpenAI affirme qu'un de ses nouveaux modèles a résolu en moins de 4 jours l'un des plus grands défis des mathématiques modernes, le problème de Navier-Stokes. C'est une équation formulée au 19e siècle pour décrire le comportement des fluides. On en utilise aujourd'hui une version approchée dans des domaines aussi variés que la météo, l'aéronautique ou encore la modélisation des océans. Et son importance est telle qu'elle figure depuis l'an 2000 parmi les 7 problèmes du millénaire, 7 grands problèmes de maths dont la résolution est récompensée par 1 million de dollars. Pour y parvenir, OpenAI affirme avoir eu besoin de plus de 10 000 agents d'intelligence artificielle. Ils ont travaillé pendant 88 heures pour parvenir à démontrer cette équation. Mais l'annonce est déjà contestée. 2 mathématiciens, dont un chercheur employé par l'entreprise concurrente Anthropic, soupçonnent OpenAI d'avoir repris une piste de recherche qu'ils développaient eux-mêmes de leur côté. Évidemment, OpenAI nie, mais n'exclut pas que certaines données aient pu contribuer à l'entraînement de ces modèles. Et reste surtout la question essentielle, celle à 1 million de dollars. Cette solution proposée par l'intelligence artificielle, est-ce qu'elle est correcte? Il faudra du temps pour s'en assurer. Plusieurs mois de travail au minimum pour la communauté scientifique.
3: Après la crise migratoire de Ceuta survenue fin juillet, l'Union européenne accorde à l'Espagne une aide de 115 millions d'euros. Un soutien financier qui servira notamment à renforcer la surveillance des frontières en déployant du personnel supplémentaire, mais aussi à soutenir le renvoi des personnes se trouvant illégalement à Ceuta. Sur les 72 000 migrants qui avaient afflué sur cette enclave espagnole au nord du Maroc, il en resterait environ 5 000, selon le gouvernement espagnol. Astronautes, chefs d'État et grands acteurs économiques du secteur spatial réunis à Paris, la capitale française a vu s'ouvrir aujourd'hui le premier sommet international consacré à l'espace. L'événement initié par le président Emmanuel Macron se veut comme un rassemblement des Européens autour d'une ambition commune et de développer une vision partagée de la place de l'Europe sur la carte des puissances spatiales mondiales d'ici 2035. À défaut de ne pas encore pouvoir décrocher la Lune, plusieurs contrats sur le domaine spatial devraient être annoncés au cours de ce sommet qui dure jusqu'à demain. On reste en France où la campagne présidentielle bat son plein. Mais face aux candidatures multiples, Édouard Philippe, actuellement le mieux placé dans les sondages, propose aux forces de l'ex-socle commun une réunion à la Toussaint en vue d'une candidature unique de la droite et du centre pour le scrutin en 2027. Mais Raphaël Devolvé, à ce stade, l'initiative ne rencontre pas un franc succès.
7: Un refus franc, un ni oui ni non et dans l'ensemble peu d'enthousiasme. Pour le non massif, c'est du côté du LR Bruno Retailleau. Il l'a formulé dès hier soir sur la chaîne de télévision CNews.
8: Non, je n'irai pas. C'est une réunion pour les macronistes. Entre les macronistes.
7: Le macroniste Gabriel Attal, lui, botte en touche. Invité ce matin de France Info, il juge l'échéance de la Toussaint, soit début novembre, un peu trop proche.
9: Il faut en 2026 qu'on ait une vraie campagne. Donc on parle de projets, de fonds. Je suis persuadé, mais vraiment persuadé, que les gens qui nous écoutent là, ils préféreraient qu'on continue à parler d'école et de leurs enfants plutôt qu'on parle de tambouille politicienne comme on est en train de le faire.
7: Gabriel Attal n'a jamais fermé la porte à un ralliement en faveur du mieux placé dans les enquêtes d'opinion, mais donne rendez-vous en 2027. Lui qui a son initiative personnelle, un comité de liaison entre partis centristes, n'intégrant toutefois pas les Républicains. Parmi les autres invités, l'ex-LR David Lisnard parle lui d'une réunion comme d'un arrangement notable quand le patron du MoDem, François Bayrou, juge qu'aucun candidat n'a la légitimité suffisante pour convoquer les autres familles politiques. De son côté, Édouard Philippe assume de faire, je cite, « le premier pas qui ressemble davantage à un premier coup de pression à la concurrence ». Dans son entourage, on a surtablé sur une pression croissante des électeurs, inquiets de la perspective d'un second tour Le Pen-Mélenchon pour décanter la situation.
3: Raphaël Delvolvé du service politique de RN.

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2: Jeudi 3 septembre à 10h30 devant la mairie de Die avait lieu un rassemblement d'habitants afin de marquer leur désapprobation au sujet des fermetures improvisées par la poste de Die, d'où une inquiétude des usagers vers une fermeture définitive de l'établissement. Élus municipaux et des responsables de la poste se sont entretenus sans détour sur le fonctionnement et l'avenir du bureau de la poste.
3: Il y a un rassemblement devant la mairie pour parler de la fermeture de la poste qui a eu lieu en début de semaine, qui apparemment a réouvert récemment. Et voilà, il y a des personnes qui sont rassemblées devant la mairie pour ça. On voit qu'il y a l'Union syndicale solidaire Sud PTT et des habitants, j'imagine, de la commune qui viennent attendre un directeur régional de la poste, c'est ça ? Voilà, pour échanger sur les raisons de la fermeture de la poste en début de semaine.
4: C'est une réunion de contestation, de protestation.
2: Quel impact cela opère auprès de vous ?
4: Moi, personnellement, pas énormément, mais j'ai quand même besoin de temps en temps d'aller à la poste. J'expédie encore des lettres. Pas beaucoup, mais un peu.
5: Alors pour le syndicat Sud PTT Nicolas Galipides, on a été intéressé par l'initiative parce que très souvent, quand il y a des initiatives locales sur la menace sur un service public, un bureau de poste par exemple, ça se passe un peu tard. C'est-à-dire que quand le bureau, on leur dit « vous allez fermer », etc. Et là, l'intérêt de la chose, c'est qu'il y a une situation avec une commune qui réagit dès la première annonce de fermeture. Alors en plus, il faut savoir que c'est une annonce de fermeture sensible puisqu'on est la première semaine de la rentrée, qu'on est la semaine où il va y avoir les indemnités sociales sur les bureaux de poste, c'est quand même quelque chose de très sensible, il y a plein de gens qui comptent dessus, et qu'on est à 10 sur un bureau qui draine la vallée, on va dire ça comme ça. Et connaissant les moyens dont dispose la poste au niveau national, hein, on est avec une élue du CSE central ici aussi, connaissant les moyens, il y a vraiment un sujet où il ne faut pas se moquer du monde, on va dire ça comme ça. Donc on vient apporter notre soutien, surtout féliciter les gens du mouvement là, et apporter aussi un éclairage, puisque en ce moment on a des documents, la poste est obligée de communiquer un peu plus qu'avant, parce qu'on est passé sur un autre régime, je le fais vite, et il va y avoir à peu près 500 bureaux de fermés sur 2026 sur toute la France. Et 500 bureaux, on sait qu'on a encore 5600 vrais bureaux, donc on est à 10%, et ils veulent faire ça tous les ans jusqu'en 2035. Vous faites le calcul, il y a vraiment une menace claire là-dessus.
6: 500 bureaux par an, tous les ans ?
5: Oui, jusqu'en 2035. Et donc, ils ont comme la communication elle a été donnée aux élus des CSE, on est tombé sur un courrier cette semaine assez marrant d'un président tout le sud-est dont vous êtes. Si vous voulez, vous me donnez vos mails, vous enverrez le courrier, c'est très drôle. Le président a menacé les élus parce que s'ils diffusent des infos sur la fermeture de bureaux de poste, ça viole la confidentialité des débats. Or, à Sud, on considère qu'il ne peut y avoir aucune confidentialité quand c'est un truc d'intérêt général. C'est vraiment bureau de poste. Moi, je suis désolé, on n'est pas dans un truc avec secret des affaires, actions en bourse. On est sur les bureaux de poste des gens. Donc en considérant ce truc-là, donc on les a envoyés un petit peu promener et on a commencé à diffuser par communiqué de presse la liste des bureaux qui ferment. Et donc il nous manque tous les bureaux du Grand Sud-Est, mais là on est à peu près à 320-350 bureaux avec on va dire les trois quarts de la France.
6: Les derniers bureaux depuis un exercice qui restent sur le secteur.
5: Ouais, là je l'ai là, tout à l'heure on a dit il y avait à Valence, il y a Édouard Herriot, il y en a quelques, mais je vous envoie la liste, vous la verrez. Donc voilà en gros la raison de notre présence ici. Et je pense que c'est pas du luxe d'aller partout. Il y a un moyen en ce moment de lever le voile un peu sur tout ce truc-là. Surtout qu'en ce moment, il y a une négociation, il y a un contrat entre l'État, la Poste et la

0: l'Association des maires de France, qui est en train d'être écrit justement sur la manière. Et petit à petit, ce contrat, il enlève des prérogatives aux mairies. Avant, il fallait que le conseil municipal vote pour la fermeture d'un bureau de poste. Ils ont petit à petit retiré. Alors là, vous êtes en montagne, donc je pense que vous êtes encore un peu protégé, parce qu'il y a des conditions particulières. Mais leur rêve, c'est que le bureau de poste ferme sans... Là, c'est juste le maire qui donne son oui ou non, ce qui est un peu plus fragile, on va dire. Il n'a pas la pression de son conseil sur le dos, dans certains cas. Et dans l'idéal, il voudrait que ça soit la fin. Et il y a un autre truc aussi sur les distributeurs de billets. Ils voudraient vraiment mettre ça entièrement à la charge des communes.
1: Donc ici, sur le secteur, il y a encore une quinzaine d'années, on avait 5 bureaux de poste de plein exercice. On a vu que petit à petit, donc on n'a plus que le bureau de poste en plein exercice. Tous les autres bureaux sont passés agence communale postale. On voit que, en fait, cette transformation, elle s'est faite. On a commencé à faire des fermetures intempestives, des problèmes de personnel. Et au bout d'un moment, la collectivité, même quand elle veut résister, elle en a marre. Et elle veut continuer à ce que le service existe sur sa commune et elle se retrouve contrainte à transformer son bureau en agence postale communale,
0: ouais,
1: parce que sinon elle sait qu'elle perd le service ou que le service est dégradé et que là du coup pour pouvoir maintenir un service de entre guillemets une ouverture importante, c'est elle qui le prend en charge. Et donc là on s'est dit, est-ce qu'on est sur le même système à dit? On a commencé à avoir il y a 2 ans une fermeture d'un jour lundi, maintenant c'est fermé, alors qu'avant on fonctionnait, on est quand même sur une sous-préfecture ici, on a un bureau qui ne fonctionne pas 6 jours sur 7 quoi. Et on voit, on commence à avoir une dégradation du service. Est-ce qu'on va avoir une fermeture d'un bureau dans une sous-préfecture transformée en agence postale ?
0: Ben le problème qu'il y a, c'est que d'abord quand vous dites contraindre, les collectivités ont du pouvoir. Ça veut dire que c'est une espèce... Moi je peux vous envoyer, alors vous avez vraiment donné votre mail, vous envoyez les argumentaires qu'ils préparent. Il y a des pages et des pages. C'est des gens qui sont recrutés au sein de la poste et qui sont là pour enrober les choses, pour dire ça sera mieux, machin et tout, etc. etc. Donc cette histoire de contrainte, c'est déjà un problème parce que à aucun... dans l'idéal, c'est qu'on demande aux gens quels sont leurs besoins. Alors évidemment, si vous demandez leurs besoins à tous les gens, vous allez avoir une école à chaque coin de rue, une pharmacie à chaque coin de rue, un truc et tout. Mais il faut savoir qu'il y a des commissions départementales de présence postale dans laquelle vous avez maire, représentant du département, représentant de la région, la préfecture et tout. Et nous, ça fait 20 ans...
1: Parlementaire ?
0: Ça fait 20 ans... Non, il n'y a pas de député. Ça fait 20 ans qu'on demande à ce que ces commissions soient ouvertes au syndicat. Ça me paraît normal parce que je suis dans un syndicat. Mais par contre, pourquoi il n'y a pas la chambre de commerce ? Alors c'est pas forcément, mais les plus gros utilisateurs du service postal, 90%, c'est les TPE, les PME, c'est les entreprises. Moi, je suis désolé si vous dites je vais fermer le bureau à tel endroit et que dans la commission, vous avez dans le tour de table les gens qui sont le tissu artisanal, tout ce que vous voulez du coin, ça change la donne. Les associations de consommateurs, d'usagers, s'il y a une association d'usagers ici, etc., X ou Y ou lambda, elle a droit, elle doit pouvoir s'exprimer. Et c'est ça un peu le problème depuis très longtemps. Et un de nos principaux trucs, c'est de demander aux gens ce qu'ils veulent. Vous vous souvenez, en 2009, on a fait une votation citoyenne quand ils ont voulu vraiment privatiser la poste. Et on a été trop surpris parce que c'est parti, mais comme une fusée. Les gens, ils vous laissaient. Et on demandait juste un référendum officiel. Donc voilà, en gros, l'idée, c'est de partir des besoins.
1: Vous parliez d'argumentaire. Moi, j'ai assisté à des réunions avec des représentants de la poste départementaux ou régionaux qui venaient expliquer aux élus que ça allait être mieux. Et les élus, ils n'étaient pas dupes. Ils savaient très bien qu'ici, ça n'allait pas forcément être mieux et qu'il allait y avoir une dégradation du service. Mais pour pouvoir la fermer, au final, quand je dis qu'il y a une contrainte, c'est qu'à un moment, on organise cette dégradation du service. Quand votre bureau de poste, il ferme inopinément une fois sur deux et tout, que vous n'avez plus de service, au bout d'un moment, vous vous dites « mais je le mets en place, le service, parce que sinon, je ne l'ai plus ». Donc la force, elle est sur la poste qui dégrade... Ils arrivent finalement à transformer ces bureaux en agences postales qui sont ici. On a eu des gros problèmes avec ces transformations parce que les régies communales qui dépendaient des bureaux de poste en proximité, et ben maintenant en fait on a eu aussi la fermeture de la perception, je crois que c'était il y a 2 ans. où les régies communales venaient donner de l'argent. Et maintenant, c'est la poste, le seul bureau qui est capable de les recevoir à 10, c'est le bureau de 10. Et quand là, on arrive en fin d'été, donc ça veut dire qu'il y a des régies communales qui fonctionnent avec les campings, qui ne fonctionnent que l'été.
0: Vous voulez pas garder l'argent, vous voulez mettre à la
1: piscine. Et donc, du coup, ils n'ont que cet endroit-là pour pouvoir déposer l'argent. Et là, ils ont une fermeture pendant une semaine où ils ne peuvent pas déposer. Donc ça pose des questions aussi de sécurité. Les gens, ils vont pas garder cet argent. Je veux dire, le régisseur, il est absent. Et sinon, c'est aller à Cré. Donc on fait 40 km pour aller déposer. Donc des gens qui sont dans le Haut-Diois, qui sont déjà à 40 km de Die. Voilà, donc on voit une dégradation petit à petit.
0: Moi, j'avais des exemples marrants où c'est la perception qui déposait l'argent à la poste. À Luzarches, dans le Val d'Oise, 95, c'est la perception qui se pointait le vendredi soir. Elle déposait le cash au bureau de poste. Elle disait, moi, ça dort pas chez moi. C'est quand même assez extraordinaire. Pur service public. Après, il y a un détail qui est hyper important aussi. C'est pour montrer un peu la cupidité de la poste, enfin, des directions de la poste. Hein. Après, un bureau de poste, ça coûte 50 000 euros par an. Salaire chargé, informatique, etc., location et tout. Ça peut paraître énorme, mais ça fait quoi? Ça fait 220 balles par jour d'ouverture. Moi, je trouve pas ça considérable. Même s'il y a des jours avec trois clients, machin et tout, faut voir. Quand le bureau ferme, l'agence postale communale ou le Franprix, c'est payé par l'impôt. La poste, tous les ans, la poste paye pas d'impôt de taxe d'habitation, on va le dire comme ça rapidement, sur ses locaux. C'est une économie, c'est une niche fiscale, on va l'appeler comme ça, même si les élus n'aiment pas quand on dit ça. C'est une niche fiscale qui tourne autour entre 130 et 175 millions par an. Ça dépend parce que des fois, Bercy ramasse Donc, c'est 135 millions d'euros, il y a à peu près 70 à 80 millions d'euros tous les ans qui servent à payer les 1300 balles par mois de l'agence postale, les 450 euros du Franprix, du machin comme ça. Donc ça veut dire qu'on vous enlève votre bureau et c'est vous qui le payez. Qui payait le substitut. Et ça, c'est un truc que les élus connaissent pas trop.
1: Ici, ils le connaissent très bien, parce qu'on a énormément d'agences...
0: La maire, elle se connaissait
1: pas la maire de Die, parce que la maire de Die, elle a encore un bureau de plein exercice. Mais les élus des autres communes, ils savent que les agents, c'est des personnels communaux.
0: Oui.
1: Donc, du coup, c'est eux qui vont payer ces agents-là.
0: Oui, mais ils les payent avec les 1300 qu'ils prennent. Oui, ce qu'ils ne savent pas forcément, c'est que les 1300 viennent de l'impôt.
1: Ils voient que c'est
0: pas assez.
1: Moi, c'est
0: la collectivité. Hein, je regarde ça un peu dans son sens. Alors, ça peut paraître indolore localement, mais c'est quand même les impôts nationaux sur lesquels on prend 100 millions.
2: J'ai une question, parce que tu dis que ça coûte 50 000 euros par an chaque bureau de poste. Mais combien ça rapporte? Parce que les gens achètent des timbres, envoient des colis.
0: En fait, ce qui se passe, c'est que alors depuis 2006, on va dire que les destinées du réseau postal, ça peut paraître compliqué, mais c'est comme ça, c'est la banque postale qui dirige. Donc la banque postale, elle dit, moi, sur tel bureau, j'ai telle surface financière de ma clientèle, donc j'ai tant de gens qui ont placé de l'argent, j'ai tant de gens qui font des opérations plus ou moins rentables, etc. Donc au-delà de la rentabilité de vendre des timbres au guichet ou machin comme ça et tout, il y a une comptabilité à la poste qui est comptée en minutes. Alors Céline, ma camarade qui est guichetière et qui est au CSE central, elle vous l'expliquerait bien. Et donc à la fin de la journée, vous savez si votre bureau a rapporté ou pas. Oui. Mais c'est un tout, hein. Il y a 450 opérations dans un bureau de poste.
2: Oui, c'est ça. Et puis il y a les nouveaux adhérents, le gars il dit « Ah ben il y a une banque là, je vais ouvrir un
0: donc,
2: nouveau
0: est-ce
2: compte.
0: Que, » Donc est-ce que, et là je vais vous parler de péréquation, est-ce que c'est normal qu'un bureau qui gagne beaucoup d'oseille dans la vallée, à Valence, Montélimar, j'en sais rien, et ben les bénéfices de ce bureau servent à équilibrer les comptes d'un bureau qui gagne peut-être moins d'oseille à Crest ou j'en sais rien. Et c'est ça le principe de la péréquation tarifaire. Ça veut dire que l'opération au final, c'est la banque postale qui a, j'ai envie de dire, qui a le final cut et qui dit tu tiens, tu ne tiens pas.
3: Le déroulement, quelqu'un de la mairie est venu nous dire qu'il y avait un attaché de presse de la direction des postes qui était là pour nous écouter. Nous ne l'avons jamais vu, il a dû partir bien avant. Par contre, M. Ray, l'adjoint à la mairie, est venu faire un compte-rendu de la réunion avec ce fameux directeur, ce cadre des postes. Et puis, agréablement surpris, hein, pas de langue de bois. En gros, hein, que la vigilance, nous devons bien la garder, bien éveillée parce que voilà, hein, on sait ce qui se passe. Et que ils avaient quand même amené des solutions. Bon, la poste réouvre demain matin, hein, apparemment. Et qu'il avait été dit que ça se reproduira pas, s'il faut détacher des gens des postes de Valence pour venir, s'il y a encore ce gros couac de personnel, ils le feront, et que comme on est rattaché à la poste de Cré, il y aurait deux personnes qui seraient là, alors un gestionnaire financier et puis une autre personne pour les professionnels qui serait là une ou deux fois par semaine, donc voilà. Et franchement, j'ai été agréablement surpris, moi, du discours de l'adjoint M. Ray à la mairie. Aucune langue de bois. Il a parlé comme un citoyen pour les citoyens, hein, qui étaient devant eux, et qui a pris plein d'exemples, parce qu'ils ont eu plein de retours d'Alsace, des Vosges, pareil, qui sont dans la même situation que nous. Et d'ailleurs, ils ont un peu applaudi en disant « vous avez été super réactifs ». La mairie nous a dit que c'était remonté au plus haut de l'État, hein, au Sénat, chez les députés, enfin de partout, et que ça a vraiment fait bouger les lignes. Et que voilà, quoi. Et donc, très agréablement surpris, pardon. Pas de langue de bois, des bons retours et...
4: Oui, enfin, moi j'ai été contente en tout cas de la mobilisation. J'ai été contente aussi de la rencontre qu'il y a eu aujourd'hui.
5: Marilène Boucheron, maire de Die.
4: Je pense qu'ils ont entendu nos revendications, notre crainte, nos inquiétudes. On avait vraiment des inquiétudes. Ils nous confirment en tout cas qu'il n'y a pas de volonté de désengagement sur le territoire d'Iois, sur Die et le territoire, parce que ça concerne aussi le territoire d'Iois. Donc on a quand même demandé des garanties qu'il y ait du personnel titulaire sur place, des garanties qu'il y ait un plan B si vraiment il y avait de l'absentéisme, parce que ça peut arriver partout, de l'absentéisme, mais qu'il y ait un plan B, donc que Cré et Valence puissent monter sur Die si nécessaire, et une garantie aussi, enfin un protocole qui va être mis en place pour qu'il y ait une communication beaucoup plus facile entre la Poste et les élus de Die, pour pouvoir prévenir en cas de soucis et peut-être aider aussi la Poste à mettre en place du personnel. On a parlé du recrutement aussi, qui était difficile. Donc actuellement, c'est vrai que la Poste travaille surtout avec des agences d'intérim de Valence, Manpower notamment. Donc on leur a parlé de France Travail, parce que France Travail reçoit des gens de Diois, du Diois, qui recherchent du travail, et donc qui peut aussi être là pour former les gens. Donc on a discuté avec tout ça, de tout ça avec eux, et voilà, on espère en tout cas qu'on va avoir une communication beaucoup plus fluide, et il faut absolument éviter ce genre de situation. C'est dramatique pour notre territoire d'Iois en tout cas, et pour notre ville de Die.
5: Lors d'un entretien avec un représentant syndical de Sud, qui affirmait que dans ces commissions de décision au niveau de la Poste, il y avait un groupe absent, c'est celui des entreprises qui sont aussi de grands usagers de ces services. Est-ce qu'il y aura aussi peut-être les usagers qui prendront part à ces commissions?
4: Oui, là je ne suis pas dans les instances de la Poste, donc je ne peux pas dire, on n'a pas parlé de ça. On a parlé en tout cas qu'il allait avoir un titulaire qui allait s'occuper des professionnels justement sur Die, qui viendra 2 à 3 jours par semaine. Après, au niveau des commissions, là peut-être que je peux laisser la parole, justement il y a le syndicat Sud qui est présent, peut-être qu'il pourra plus d'informations que moi en tout cas.
6: J'ai pas écouté la question.
4: Voir s'il y a une commission d'employeurs dans les instances de la Poste. Pas pour le moment, donc il n'y en a pas. Voilà, c'est confirmé. Voilà. Merci à vous. Bonne journée.
7: Ce que m'inspire ce rassemblement, cette rencontre entre les élus de la mairie de Die et les chargés de la Poste.
5: Céline, pour le syndicat Sud UTT.
7: Ben, c'est un élan, ça montre que en ruralité, on peut faire les choses. On se bat pour les choses, on se bat pour défendre les missions de service public dont la Poste est pleinement investie. On peut constater que les usagers et les usagères sont présents, tiennent à leur bureau de poste. Il n'y a pas que les postiers et les postières qui y tiennent. Il y a aussi les citoyens, les citoyennes. Tout le monde y tient. C'est important. Ça fait partie du paysage.
5: C'est un symbole.
7: Ah mais très clairement. Très clairement. La Poste, c'était le facteur qui connaissait tout le monde. C'était. Alors la Poste veut détruire tout ça, mais aujourd'hui, on a vu que la Poste peut essayer, mais qu'a dit ça ne passera pas. Et ça, c'est vraiment quelque chose de très encourageant quand on sait que l'objectif du plan stratégique, des orientations du plan stratégique de la Poste est de réduire de 500 points de contact dans toute la France, tous les ans, jusqu'à 2031.
5: Vous avez une date à annoncer, je crois.
7: Exactement. Je vous invite toutes et tous à rejoindre les collectifs lors des prochaines manifestations. Et oui, il y en aura une pour le climat le 26 septembre. Et la grosse manifestation que nous attendons avec impatience, c'est celle pour la défense des missions de service public qui aura lieu le 29 septembre.
5: Où ?
7: Alors, à Valence, il y aura très certainement 14 heures, comme d'habitude, au niveau du Champ de Mars ou alors à Porte-Neuve. C'est en ce moment même que sont décidés les lieux de rassemblement et l'organisation même de ce 29 septembre qui, j'espère, sera important pour toutes et tous. Mmh.

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1: Good morning, Diwa! Bah voilà, hein, c'était Valentine pour ma première et dernière radio. Ah non, on me dit de me calmer et de me concentrer sur les titres du journal du Diwa, celui du jeudi 10 septembre. Avec le second volet de la rentrée scolaire, illustré de photos de classe et revues d'effectifs et scoops, le troisième volet de la semaine prochaine finira de couvrir toutes les écoles du Diwa. Dans la série des rentrées, la chasse ouvre le 13 septembre et le journal fait son traditionnel point sur l'actualité des chasseurs drômois dans un contexte particulier lié aux feux de forêt, notamment sur le Diwa. Alors, chasse ou pas chasse ? À lire en page 2. Notre équipe revient aussi sur les deux événements phares à venir mi-septembre. L'échappée des rues qui aura lieu du 16 au 20 septembre, un peloton, comment on dit, je ne sais pas, de 50 artistes de cirque, théâtre, danse et musique proposera une vingtaine de spectacles, sans oublier la véloparade, le samedi après-midi et la Dromoise, avec ses nouveautés. Dans l'actualité politique, la fermeture temporaire du bureau de poste a encore fait des vagues. Alors que le directeur territorial venait s'expliquer devant la mairie de Die, les Diwa ont manifesté une nouvelle fois contre la dégradation des services publics. À lire également les réactions consternées des élus de Luz-la-Croix-Haute et du Diwa par l'annonce du département de la fin des remontées mécaniques dès cet hiver à la station de la Jargette. Cette semaine, plongée dans le grand bain, avec ce petit air de fin d'été, foin de canicule, mais plein de poux, avec, en page 12, la chronique d'Éric, l'armoire numéro 17. Notre défricheur d'archives, qui est aussi un nageur invétéré, nous partage ses impressions nautiques dans la piscine de Die. Deuxième plouf, de Victorine Michalon, nouvelle plume du journal du Diwa, qui revient sur le triathlon de dimanche, le bien nommé 1, 2, 3, plouf ! Ne reste plus qu'à vous souhaiter une bonne lecture, ma foi !

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0: Et aujourd'hui, j'ai le plaisir de recevoir en plateau Corinne Lewitouze de Sidaction. Bienvenue. Le docteur Véronique Tirarferi, que vous connaissez, elle travaille de temps en temps avec le comité des familles, l'association qui produit cette émission. Bonjour Véronique.
1: Bonjour.
0: Et bonjour aussi à Thibaut Vigne, directeur de l'association Les Petits Bonheurs, que si vous avez eu déjà dans cette émission. Bonjour.
2: Bonjour Christina.
0: Bonjour. Corinne, peut-être c'est la première fois.
3: La première fois. Je suis ravie d'être avec vous. Merci de m'avoir invitée.
0: Moi aussi. Mais qu'est-ce qui relie ces trois personnes, à part le fait qu'elles sont sympas, j'ai voulu les inviter. Elles font tous les trois partie du groupe de travail des Sidaction, sous les bienveillants. Déjà, est-ce que vous pouvez un peu nous présenter ces groupes de travail, pourquoi l'intérêt de le faire, pourquoi Sidaction a lancé ça?
3: Alors, en 2018, on a fait nos premières journées à Sidaction sur le thème « Vieillir avec le VIH ». On a pour habitude de faire des journées de mutualisation à Sidaction sur différents thèmes. Jusque-là, on parlait souvent de l'accompagnement des personnes vivant avec le VIH, mais on n'avait pas ciblé sur bien vieillir. À l'issue de ces premières journées sur le thème de bien vieillir, toutes les personnes présentes, en fait, ont dit « Mais on ne peut pas s'arrêter là, il y a vraiment beaucoup de choses à discuter. » Ça devient vraiment un thème très important et qui n'est pas exploré ailleurs. Du coup, on a mis en place d'abord une mailing list, puis un Google Group, un Drive, pour travailler sur le sujet ensemble, pour mutualiser toutes les infos qu'on avait. Parce que la première chose, c'est qu'on voulait s'informer et se former sur le thème du bien vieillir avec le VIH. Et puis, du coup, on a mis en place une organisation. Et aujourd'hui, on organise des webinaires 3-4 fois par an. On se rencontre pendant 2 jours tous les 2 ans pour travailler ensemble. Et en plus de ça, lors des conventions Sidaction, on essaye d'accorder un temps aussi sur le thème, ce qui fait que tous les ans, on se voit en physique, une grande partie du groupe vieillir, et le reste du temps, on s'échange des mails, on s'envoie des infos et on fait quelques webinaires. Voilà comment on fonctionne depuis 2018, donc ça commence à dater. Et le groupe bouge, il est composé d'associations principalement de lutte contre le sida qui accompagnent des personnes vivant avec le VIH, dont le comité des familles. Il est composé de personnes vivant avec le VIH. D'ailleurs, j'invite parmi vos auditeurs, si des personnes veulent rejoindre le groupe, c'est tout à fait possible. Il y a des personnes qui sont juste là en leur nom propre, il n'y a pas besoin d'avoir d'autres appartenances. On a aussi quelques médecins qui font partie du groupe. On a aussi des chercheurs en sciences sociales qui viennent dans le groupe, voilà, et des cordeaux de CORES aujourd'hui aussi peuvent rejoindre le groupe à certains moments. Voilà, donc c'est vraiment toutes les personnes qui s'intéressent au bien vieillir avec le VIH qui rejoignent le groupe. Et notre objectif, c'est donc en premier se former et s'informer. Et ensuite, c'est faire des propositions pour améliorer la vie des personnes vieillissant avec le VIH.
0: Oui, parce que si je peux synthétiser, du coup, ce groupe sert de support pour les personnes qui vivent avec le VIH, de support pour les associations qui travaillent avec ces personnes.
3: Tout à fait.
0: Mais est-ce qu'il y a aussi des professionnels de santé, vraiment des médecins? À part, bon, il y a des médecins qui sont engagés dans le VIH, mais...
3: Oui, il y a des médecins, en effet, dans le groupe. Parce que Véronique qui est quand même aussi médecin, mais y compris des médecins hospitaliers actuellement.
1: Il y a Clotilde Lavella.
3: Alors Clotilde Lavella était au tout début du groupe, qui est très connue sur bien vieillir avec le VIH. On a Marie Amar aujourd'hui parce qu'elle est infectiologue à Bichat, mais elle est aussi gériatre. Comme on parle de bien vieillir, elle nous a rejoint. On a Thibaut Aurière qui est aussi dans le groupe. Et ça bouge un peu au niveau des médecins parce qu'ils sont souvent moins disponibles, mais on en a tout le temps, 3 ou 4 qui sont dans le groupe avec nous. Et puis on fait relire aussi ce qu'on produit, par contre, toujours par des médecins spécialistes.
0: D'accord. Je vous pose cette question parce que c'est un sujet qui revient souvent de la formation du personnel soignant. Surtout les nouvelles générations qui comprennent les enjeux du travailler avec des personnes qui vivent avec les VIH, parce que c'est pas tout à fait la même chose.
1: Oui, si je peux intervenir, effectivement, il y a la question de la formation sur le VIH et il y a aussi la formation sur le bien vieillir, mais au-delà de la formation, il y a aussi la question du temps. Et c'est pour ça que nous, en milieu associatif, donc moi je travaille pour 2 associations qui sont, comme tu l'as dit Christina, le Comité des Familles et ARCAT, on essaye parce qu'on a peut-être un peu plus de temps en milieu associatif, de développer des choses pour repérer les fragilités, pour questionner les personnes sur un abord de santé globale et pas seulement physique, somatique, enfin, et les médicaments, etc. Parce que pas partout, mais souvent dans le milieu hospitalier, les consultations sont assez courtes. Or, pour aborder, créer le climat de confiance, aborder l'ensemble des sujets qui vont de la santé psychique, de la sexualité, de la vie affective, de l'isolement, il faut du temps, il faut la confiance. Et donc, du coup, c'est assez complémentaire, du coup. Donc, il y a la formation, mais aussi un facteur temps qui joue pour les hospitaliers.
0: Tout à fait.
3: Oui, ça fait partie dans nos recommandations de nos premières demandes, justement, parce qu'au niveau du soin, aujourd'hui, on a des ARV puissants, donc ça va beaucoup mieux pour les personnes vivant avec le VIH, mais le problème, c'est souvent les autres pathologies à côté, et du coup, la coordination, le parcours de soins, donc c'est exactement ce que vient de dire Véronique, qui manque et qu'on revendique, c'est qu'il reste du temps, c'est qu'on ne laisse pas tomber les bilans de santé annuels pour les personnes vivant avec le VIH, c'est qu'on mette en place des hôpitaux de jour aging, des HDJ aging à l'hôpital pour les personnes vieillissantes, pour coordonner entre les différents professionnels de santé, les différents problèmes qu'ont les personnes vivant avec le VIH. L'enquête Moi Patient a montré que 70% des plus de 150 ans avaient une autre pathologie, en fait, avaient une autre comorbidité. Donc, aujourd'hui, il faut faire de la prévention des autres maladies. Donc, dans le vieillir avec le VIH, on doit faire de beaucoup de prévention, mais la prévention des autres problèmes de santé.
0: Oui. Et Thibault, l'association Petit Bonheur, vous travaillez avec des personnes qui vieillissent depuis que vous êtes née, en fait, des personnes. On a souvent reçu ici au comité des familles, justement, à travers toi, des personnes qui étaient dans cette situation. C'est quoi l'apport d'une association comme les Petits Bonheurs dans cette discussion ?
2: Oui, effectivement, je pense que nous, depuis la création des Petits Bonheurs, on a accompagné des gens depuis quasiment la création de l'association, donc il y a quasiment 20 ans maintenant. Donc on a vu vieillir. Alors, moi, je suis arrivé qu'en 2021, mais on a vu vieillir les personnes avec l'association. Et c'est vrai que je pense qu'il y a nous, ce qu'on observe vraiment dans le vieillissement, je pense que le plus grand mal aujourd'hui des personnes qui vivent avec le VIH, c'est l'isolement. C'est le facteur, l'isolement, et puis au-delà de l'isolement, un vrai sentiment de solitude. Donc c'est vrai que aujourd'hui, nous, quand on sonde les personnes, on fait une enquête annuelle, etc., quand on sonde les personnes, alors évidemment, on questionne sur tout ce qu'on s'est dit là, hein, sur les autres problèmes de santé. Nous, je crois qu'en plus, c'est plus que ça, c'est 80% des personnes qui ont une autre pathologie passée 55 ans. Voilà, donc on a des profils très fragiles, ça on le sait, d'un point de vue précarité économique aussi, voilà. Mais le facteur isolement, il aggrave tout ça, il aggrave le parcours de santé, parce qu'on a plus de difficultés à faire face aux problèmes de santé et aux nouvelles pathologies qui apparaissent, évidemment. L'isolement, il renforce la précarité économique aussi, les difficultés pour faire face à l'accès aux droits, à ces droits sociaux et économiques. Et puis, quand on sonde les gens, voilà, c'est ce qui revient beaucoup sur la notion de notre association, c'est la question de la famille, en fait. C'est de recréer, en fait, un lien fort avec, alors en l'occurrence, une entité associative, qui est toujours là, en fait, qui est toujours là, qui est une présence indispensable, qu'on peut appeler autant parce que on a des problèmes avec sa télécommande, on a un gros coup de mou parce qu'on vient d'apprendre une mauvaise nouvelle à l'hôpital ou que sais-je. Et

0: cet état des lieux, parce que vous, en parlant, vous avez déjà donné certaines informations. On a parlé des comorbidités, très important quand on vieillit avec les VIH. Mais vous avez utilisé surtout beaucoup des autres adjectifs, des termes qui renvoient au niveau social. Vous avez parlé d'isolement, des précarités. Vous n'avez pas encore utilisé la parole stigmatisation, mais j'imagine que ça allait venir, je l'anticipe. Du coup, est-ce qu'on peut dire que vraiment la spécificité d'une personne qui vieillit avec les VIH, c'est plus du côté social qu'il faut aller regarder, ou psychologique? Véronique?
1: Moi, je pense qu'il y a une spécificité. Je ne sais pas s'il y a une spécificité, parce que l'isolement, le manque d'envie de vivre, tout ça sont corrélés à la vieillesse en général aussi. Donc, il faut être prudent aussi là-dessus. Mais ce que je pense aussi, c'est que les comorbidités, donc, qui sont aussi en population générale, mais donc, pour les personnes concernées par le VIH, essentiellement cardiologique, toute la sphère cardiologique, diabète et des pathologies cancéreuses, qui existent aussi en population générale, sont extrêmement bien suivies et repérées, en fait, puisque c'est des personnes qui vont quand même extrêmement souvent à l'hôpital, qui ont un accès aux soins plus qu'une personne lambda. Donc, ça compense, je dirais ça. Et donc, ce qui arrive en premier, c'est effectivement isolement, public précaire, parce qu'on travaille, nos trois associations travaillent essentiellement avec du public précaire, et stigmatisation, et notamment, alors là, je ne sais pas qui peut en parler autour de cette table, mais sur l'hébergement, c'est-à-dire que l'EHPAD, c'est ce que certains homosexuels qui ont été contaminés il y a longtemps appellent la double remise au placard, c'est-à-dire qu'ils ont passé une vie où ils pouvaient dire leur homosexualité, dire leur séropositivité, et qu'en EHPAD ils craignent cette double remise au placard, et donc du coup il y a des alternatives qui se développent, c'est pas nos associations qui s'en occupent, mais en matière d'hébergement.
2: Oui, Christina, la stigmatisation, enfin je rebondis sur ce que disait Véronique, parce qu'en effet, le lit de tout ça, c'est en effet la stigmatisation, une sérophobie, un agisme sur les personnes, et du coup, ce qui fait que beaucoup de personnes VIH vivent dans un secret, doivent se taire leur séropositivité, parce qu'en effet, c'est pas pour rien, c'est parce que moi, ça m'agace quand j'entends parfois des gens dire ils s'auto-censurent ou auto-stigmatisent. Bon, quand on les écoute un peu et qu'on voit leur vécu, on est bien loin de ça. Hein. Ils ont tous vécu des choses quand même dures, bien souvent malheureusement au niveau du soin en effet, ou dans les établissements médicaux en premier, voilà, mais aussi dans le travail. Un peu moins heureusement dans la famille, mais malheureusement après c'est plus quand il y a de l'homophobie dans les familles qu'il y a du rejet. Mais quand même, donc on se retrouve en effet avec, au niveau, en termes de pourcentage, je dirais, de personnes, beaucoup plus de personnes qui sont isolées seules. Et en termes de précarité, nous on le voit dans le groupe hein, et dans nos recommandations, en effet, où je vais vieillir, mais alors c'est vraiment massivement, massivement. Même les gens qui, je dirais, on se dit, bon, ils ont un toit là et tout va bien, donc pourquoi ils s'inquiètent? C'est vraiment une inquiétude majeure, parce qu'à chaque fois, ils se disent qu'ils ne sont pas sûrs. Ils n'ont pas sûr d'où ils vont finir leur vie, comment, et ils ont tellement peu de moyens, bien souvent, très peu ont des moyens, c'est vraiment un problème.
3: Mmh. Oui, moi je trouve que l'inquiétude, elle est justifiée, enfin, nous, de ce qu'on expérimente aussi, alors... Je ne veux pas être trop pessimiste et je ne veux pas alarmer non plus les personnes concernées qui nous écoutent, mais c'est vrai que nous, au Petit Bonheur, on a pu accompagner des personnes en entrée d'EHPAD. Alors déjà, des personnes qui se retrouvent à 65 ans en EHPAD parce qu'en fait, on n'a pas trouvé d'autres solutions pour elles.
2: Jeunes.
3: Donc, ou très très jeunes, quoi, parce que je pense que la moyenne d'âge en EHPAD, c'est plutôt 85 ans, il me semble. Donc voilà, se retrouver à 65 ans, en réalité plutôt en bonne forme, enfin voilà, au milieu, pour le coup, de vieux, enfin voilà, de personnes qu'on va trouver très vieilles, etc. C'est déjà un petit peu violent. Il y a ça. Le deuxième point, c'est déjà pour des gens qui veulent effectivement rentrer en EHPAD et qui font des demandes d'EHPAD. Nous, on a accompagné une dame, son assistante sociale a fait 60 demandes en EHPAD avant d'être acceptée dans un EHPAD, parce qu'à chaque fois, les demandes ont été rejetées pour x ou y raison. Souvent, ce qui est donné comme excuse, c'est que le coût de prise en charge d'une personne vivant avec le VIH en EHPAD est trop important, ce qui est évidemment complètement faux. Voilà, donc on sent aussi déjà qu'il y a un problème de stigma. Voilà, il y a des astuces pour pas avoir à accompagner.

0: aussi des personnes avec le VIH en EHPAD. Et puis je dirais le troisième point, c'est, on parlait tout à l'heure de la formation des professionnels, certes en milieu hospitalier, mais il y a un véritable enjeu aussi de formation des professionnels paramédicaux, des infirmières, de tous les professionnels qui interviennent aussi dans ces établissements, dans ces structures médico-sociales. Nous, on travaille avec beaucoup d'EHPAD, on travaille avec beaucoup de masse aussi. Il y a du refus de soins, beaucoup encore aujourd'hui, de personnes qui sont totalement ignorantes en fait de ce que peut être la vie avec le VIH et du Egali. Je sais que c'est souvent discuté ici, bien sûr, mais voilà.
1: C'est vraiment ça, c'est de l'ignorance en fait. Il ne faut pas les stigmatiser ce personnel ou les accuser. C'est juste qu'on leur a pas expliqué qu'en effet aujourd'hui elles n'ont pas de risque à s'occuper et à faire des soins à une personne VIH sous traitement. Donc voilà, et qu'après même si elle n'est pas observante ou des choses, il y a juste des gestes communs qu'on doit faire dans les établissements à mettre en place et qui ne sont vraiment pas compliqués. Voilà. Donc le virus, il ne saute pas d'une personne à l'autre, il ne l'a jamais fait. Et même si on l'embrasse, même si on l'enlace, on n'a vraiment aucun risque. Et même dans les soins un peu lourds, il y a tous les moyens, juste avec une paire de gants, d'éviter d'avoir une transmission. Donc c'est vraiment ridicule, en fait. Mais c'est de la méconnaissance, c'est pas de la malveillance, bien souvent c'est de la méconnaissance, le refus de soins, donc il faut travailler.
2: Ouais, c'est de la méconnaissance, et qui dit méconnaissance dit peur, et donc je rejoins les propos de Thibault, mais je voulais peut-être apporter une petite note optimiste, parce que au-delà, alors là c'est des structures qui sont pas du tout spécifiques aux personnes concernées par le VIH, mais par exemple le Conseil national autoproclamé des vieux et des vieilles travaille, et travaille vraiment avec des idées sur les EHPAD de demain, et notamment sortir de sujets qui sont complètement tabous dans les EHPAD actuellement, c'est la sexualité. Sexualité, moi j'aime bien reprendre ce que dit Patrick Papazian, qui est sexologue à la Pitié et à Bichat, je crois, qui dit que c'est la croisée de 4 tabous. On est dans le tabou de la sexualité, du grand âge, de la pathologie, tout est cumulé pour qu'on n'en parle pas, et ça renforce l'isolement, ça renforce les troubles de l'humeur et la tristesse, et donc du coup il y a vraiment des travaux qui sont faits là-dessus, il y a des innovations, j'ai même, en préparant cette émission, j'ai même vu qu'il y avait des EHPAD qui distribuaient des kits de plaisir avec des sextoys. Bon, il y en a un en tout cas, j'ai pas vérifié l'information, mais donc les choses avancent quand même, je voulais juste, voilà, ça sort un petit peu, ça émerge, la parole est un peu...
3: Et moi, je voulais continuer justement sous la lignée de l'optimisme, parce que peut-être vous l'avez repéré dans les groupes Bien Vieillir, des expériences qui viennent de l'histoire communautaire ou des autosupports, justement, qui vont à l'encontre de ces personnes. Parce que, voilà, il peut y avoir des EHPAD différents. Est-ce qu'il y a quelqu'un... Vous avez repéré ces exemples un peu... différent.
1: Alors oui, on surveille toutes les initiatives. En effet, donc il y a à Lyon, il y a une maison avec que j'avais les noms dites-moi.
2: Audacieux et les audacieuses.
1: Voilà, les audacieux et les audacieuses. Alors ils ont réussi à créer leur première maison à Lyon. Il y a des projets dans d'autres villes. Alors c'est très long et très compliqué à mettre en place. Il y a eu des tentatives sur Paris. Alors je sais qu'il y en a d'autres en cours, mais bon, c'est encore trop au début, mais c'est pas simple, mais oui, ça existe. Il y a en effet la CNAV, là, du coup, le Conseil national le Conseil national autoproclamé de la vieillesse, qui a mis en place un peu un nouveau modèle et l'explique. Et là, ils font un peu un tour de France pour le présenter dans différentes mairies, différentes grandes villes de France, pour parler de comment pourraient être les EHPAD de demain. Pour être honnête, voilà, il y a ça. On entend parler de plus en plus de maisons autogérées par des personnes âgées. Donc tout ça nous intéresse. On a des personnes dans le groupe intéressées aussi pour ça. Donc on suit de près. On essaye de voir ce qui existe en région. C'est à chaque fois des projets très longs qui demandent quand même aussi des moyens importants et des soutiens importants. Donc malheureusement, il va falloir vraiment convaincre aussi les pouvoirs publics d'aider. Il y a quand même des aides, des bailleurs sociaux par exemple, pour aussi réserver des appartements, pour des choses comme ça. Donc toutes ces parties-là, il faut les explorer. pour en effet améliorer les choses au niveau de l'hébergement.
3: Et vous avez parlé des lions, de la région. Un des buts de cette émission, c'est de rejoindre justement des territoires plus éloignés du centre parisien. Mmh. Qu'est-ce que vous conseillez à des personnes qui habitent au fond, je ne sais pas, de la Creuse, je ne sais pas, qu'est-ce qu'ils peuvent faire? Où ils peuvent chercher des informations? Ils vieillissent et se sentent seuls, isolés, ils vivent avec les VIH, ils l'ont dit à personne. Qu'est-ce qu'ils font? Bon, je sais que c'est là.
2: C'est pas sympa comme question.
3: Oui, alors, désolée, mais bon.
1: Au groupe Vieillir à Sidaction, si j'ai des infos sur où ils vivent, ils peuvent m'adresser à moi, Corinne Louis-Touze, voilà, un message et j'essaierai de leur répondre. Mais c'est vrai que malheureusement, il y a réellement des déserts
3: qui sont éloignés.
1: Où on n'a vraiment pas grand-chose. Par contre, sur des infos plus généralistes, du coup, avec Action Traitement, sur leur site, il y a pas mal d'infos quand même sur le VIH. En suivant votre émission, franchement, Christine. voilà, et d'ailleurs, il faut défendre votre émission parce que je crois qu'elle est en danger. Donc,
3: absolument. Merci Corinne de parler de ça. Maintenant, c'est moi qui va
1: me sentir
3: en difficulté. Parce que j'ai les larmes aux yeux.
1: Ça fait partie, en effet, au niveau national, d'un maillon pour moi essentiel, que cette radio puisse survivre. Et voilà, c'est, en effet, on est un peu limité, mais bon. J'espère qu'on peut faire mieux. Et Thibaut voulait, je crois, l'aborder un moment. Nous, là, je sais que le groupe, ce sur quoi il veut beaucoup travailler, et ça va être l'objet de nos prochaines journées, c'est sur, du coup, l'empowerment, le pouvoir d'agir des personnes. Et donc, on va travailler ensemble pendant 2 jours sur comment les gens peuvent s'outiller, quelles choses ils peuvent avoir, quels outils on peut leur mettre à disposition pour qu'elles... sache comment s'occuper d'elles mieux, que ça se passe mieux, qu'elles osent aussi parler et de quoi et comment. Et puis aussi, on va beaucoup parler des interventions non médicamenteuses, ce qu'on appelle les INM aujourd'hui, parce qu'en fait, pour améliorer sa qualité de vie quand on vieillit avec le VIH, toutes ces interventions non médicamenteuses sont super importantes. Alors, en premier, c'est vraiment l'activité physique adaptée. Donc, aux gens totalement isolés, je leur conseille d'essayer de rejoindre des groupes d'activité physique adaptée dans leur région. Souvent, les mairies les subventionnent. Ils peuvent normalement, dans leur situation, les avoir quasi gratuits. Mmh. Et du coup, ils vont aussi rencontrer des gens, ce qui, au niveau de l'isolement, arrange aussi les situations. Mais il y a plein d'autres activités. Vraiment, les gens, ce qu'ils aiment. Voilà, et puis il ne faut pas oublier la kiné, l'ostéopathie, la méditation. On va parler pendant nos journées de beaucoup d'activités. On va essayer de donner aussi des infos aux gens sur tout ça, parce que ça permet de mieux vieillir avec le VIH.
3: On veut peut-être, Véronique, tu veux rebondir sur ça?
2: Je veux bien rebondir sur ça, sur l'empowerment, c'est-à-dire que c'est un mot très très compliqué pour dire qu'on renforce les gens dans leur capacité d'agir pour eux-mêmes, de façon favorable à leur santé. Et effectivement, les interventions non médicamenteuses, donc il y en a plein. Moi, une que je connais bien, c'est la méditation de pleine conscience. Un de ses intérêts, c'est qu'on forme les personnes assez facilement, et après, elles peuvent le faire toutes seules, chez elles, n'importe quand. Il n'y a pas besoin d'outils, c'est donc assez facile à mettre en place. Voilà, l'activité physique, bien évidemment, je te rejoins. Là, il y a des maisons santé, sport, il y a des choses dans les communes qui sont vraiment gratuites et qui peuvent vraiment être des ressources. Et ça aide effectivement au lien social, mais ça aide aussi, alors ça fait partie des recommandations maladie chronique ou pas maladie chronique, mais de faire 150 minutes d'activité physique par semaine, si on peut, modéré. Mais c'est aussi pour les personnes âgées, la prévention des chutes, qui est un vrai sujet, parce que quand la personne âgée commence à se casser la figure, les choses ne vont pas bien après. Donc du coup, la prévention, comme tu l'as dit Corinne et Thibaut aussi, c'est vraiment un terme important, et ça, c'est des choses des petites choses que les gens peuvent mettre en place eux-mêmes. Il y a aussi la nutrition, comment mieux manger et ne pas manger des choses qui sont délétères pour le cœur, tout ça, quoi.
3: Quand je pense à des interventions non médicamenteuses, après, je me dis que des fois, aussi culturellement, c'est pas quelque chose d'accessible à tous les publics. Un peu pour mes connaissances, un peu pour pas, il n'y a pas la prise en charge tout le temps de ces genres d'actions.
1: Oui, malheureusement, il n'y a pas la prise en charge à 100%. Tu as tout à fait raison, Christina. Et même sur le sport, alors on l'a dit, il y a quand même des astuces souvent, mais pas toujours. Et puis, ce n'est pas forcément ce que la personne a envie de faire. Donc, si elle n'a pas d'aide pour ce qu'elle a envie de faire, c'est compliqué. Là, en ce moment, il y a quand même une loi qui est passée pour que l'activité physique adaptée pour les personnes, justement, avec une pathologie, soit prise en charge. Alors, bon, le temps des mises en place encore, mais c'est vraiment un des sujets de plaidoyer à CIDAction, c'est que vraiment l'APA, ce qui est nommé APA, activité physique adaptée, est une prise en charge globale, donc financière. Ça veut dire que si votre médecin, vous demandez à votre médecin de vous faire une ordonnance où il prescrit de l'APA, ça se prescrit. Les gens n'osent pas demander non plus à leur médecin. Et les médecins, comme les rendez-vous sont courts, souvent ne pensent pas non plus à le faire. Donc ça, ça fait partie des choses dont les personnes doivent oser parler à leur médecin. Juste dire, est-ce que vous pensez que ce serait bien pour moi de faire de l'activité physique adaptée ? C'est quasi à 100% des cas où le médecin va dire oui. Il va juste parfois dire selon votre état de santé. Par contre, pas ça, pas ça, pas ça. Mais il va cibler, il va vous dire ce que vous pouvez vraiment faire. Il va vous faire une ordonnance. Et il y a déjà des endroits où ça, notamment dans les soins de support, dans certains services des hôpitaux, où ça commence à être mis en place, ou alors avec certaines associations, où s'il y a cette ordonnance d'un médecin, du coup, l'association elle-même, elle a des financements, mais pour aujourd'hui, c'est des mutuelles, ou c'est plus des financements privés. Nous, ce qu'on veut, c'est que ce soit vraiment la Sécu, et les députés et nos sénateurs ont dit oui. Ils sont aussi pour. Et il y a un groupe aussi qui a travaillé sur ça et qui a produit une loi. Donc espérons que ça avance. Ça ne reste pas dans les cartons.
2: Mais ça reste un sujet de plaidoyer pour les publics que nous, on a tant au Petit Bonheur Thibault que nous, au Comité des Familles à Arcade, parce que les mutuelles, ce n'est pas vraiment ce qui peut servir. Et moi, je voulais peut-être revenir sur quelque chose que tu avais dit, Thibault, tout à l'heure. Sur notre public, nous, on a une grande proportion de patients migrants. Et il y a un vrai sujet, moi, qui me rend triste, en fait, c'est qu'à l'âge du bien vieillir dont on parle, ces personnes, souvent, elles ont très envie de rentrer chez elles, parce que dans leur pays, et parce qu'elles ont les enfants au pays, etc., et elles ont fait toute leur vie ici. Et là, il y a vraiment quelque chose qui est très problématique, parce que l'accès aux soins est ici, elles ont fait leur vie ici, mais c'est un problème supplémentaire pour les populations migrantes qui constituent une bonne partie de nos files actives dans nos associations.
3: Ça, c'est un vrai sujet. Et ça nous porte aussi à parler d'une autre, un peu, une chose dont je voudrais parler avant la fin de cette émission. Les personnes concernées. Oui, toutes les personnes sont concernées par le vieillissement. Et il y a des personnes concernées par les VIH, pas à tous les moments de la vie. Il y a des personnes qui ont pris les VIH là longtemps, des personnes récentes. La prise en charge du vieillissement, ça ne peut pas être la même.
1: Alors, les problèmes des personnes, surtout, ne sont pas les mêmes, du coup, selon le moment où elles ont été contaminées. Les personnes qui ont été contaminées il y a longtemps ont eu des traitements qui ont aussi généré, du coup, des soucis. Ils ont eu aussi, du coup, une inflammation chronique, ce qu'on appelle l'inflammation chronique, et qui a fragilisé leur corps. Et ça, du coup, c'est... Voilà, ça fait qu'en effet, une personne qui vit avec le VIH depuis 30 ans ou plus... est plus à risque d'avoir d'autres problèmes. Une personne âgée qui est contaminée aujourd'hui, alors si, je dis bien si, elle se fait dépister tôt et elle est vite mise sous traitement, avec la puissance des nouveaux traitements et leur acceptabilité, et du coup le fait qu'il y ait moins d'inflammation quand même chronique due au traitement. Il y a toujours une inflammation du virus lui-même. Donc ça, on sait aujourd'hui que du coup, le virus du VIH, il vient générer lui-même une inflammation. Mais quand même, c'est tellement moindre qu'en effet, leur qualité de vie et leur vie, normalement, ils vont normalement vieillir en bonne santé. Donc oui, il y a une vraie différence, Christine.
3: Et juste une question pour Thibault, ça nous fait faire un petit pas en arrière. On avait parlé tout à l'heure un peu des différences territoriales, des prises en charge de personnes vieillissantes. Est-ce que vous avez, au Petit Bonheur, remarqué quelques points importants pour une prise en charge qui ne peut pas être la même ?
0: Parce que oui, c'est bien que tu poses la question, parce que je pense depuis tout à l'heure à la personne dont tu parlais qui est en Creuse, voilà. Parce que je pense que c'est ça qui doit nous animer aussi beaucoup sur les inégalités territoriales de santé. C'est un vrai sujet très politique, je pense aussi là en vue de 2027. Moi, je peux parler de notre expérience, en tout cas au niveau. Alors, moi, je fais partie du coup d'un CORES, donc les comités régionaux pour en santé sexuelle, donc les anciens. Les nouveaux Corévi. Et j'anime une commission de travail sur la coordination des parcours de prise en charge en fait, des personnes vivant avec le VIH vieillissantes sur un territoire de ce CORES, qui est un territoire assez particulier. Et je trouve que c'est pour représenter ce que la question que tu posais, puisqu'on englobe en fait on va dire une grande partie de l'est de la région Île-de-France, donc une partie de Paris, donc un territoire très urbain. Une partie du 93, notamment autour de l'hôpital Avicenne à Bobigny. Donc voilà, un côté aussi très urbain, périurbain. Et puis toute une partie qui regroupe en fait le département de Seine-et-Marne, donc qui est voilà, avec certaines villes, enfin des hôpitaux en tout cas avec des villes, et un territoire qui est très très rural. Et donc on a commencé une cartographie un petit peu des professionnels et de leur action pour les personnes vieillissant avec le VIH, donc dans les services hospitaliers de ces trois territoires. Le travail des associations aussi sur ces territoires qui est assez inégal. Je le dis aussi pour nous, les petits bonheurs, on a une action qui se veut francilienne et qui fonctionne aussi grâce à un engagement bénévole. Et il faut bien le reconnaître, nos bénévoles sont peu enclins à se rendre au fin fond de la Seine-et-Marne. Voilà, ce qui est une question aussi qu'on se pose nous fréquemment. Et puis on a aussi questionner la médecine de ville, voilà, alors à travers, attention, acronyme dont je ne vais pas connaître le sens, mais les CPTS, donc c'est les communautés pluriacteurs territoriales en santé, voilà, quelque chose comme ça, mais voilà, qui regroupe en réseau un certain nombre de professionnels de santé de la ville. Et voilà, on a commencé cette cartographie pour voir un peu le qui fait quoi et comment est-ce qu'à un moment donné on se renvoie aussi la balle d'un professionnel à l'autre pour les personnes vieillissant avec le VIH. C'est un travail en cours. Moi, j'ai juste vu les premiers résultats très bruts et évidemment, ça va mettre en exergue voilà, des différences en termes de connaissances, de prise en charge et de la notion de coordination et de lien qui va se faire entre l'hôpital, la ville et les associations. Voilà, donc c'est un travail qui se veut un peu expérimental sur notre CORES. Je sais que c'est le cas dans d'autres CORES en Île-de-France et en France. Donc ce que je veux dire aussi aux personnes qui, à un moment donné, se sentent isolées peut-être dans leur situation voilà, en tant que personne vivant avec le VIH vieillissante, c'est que bah, y a des choses qui sont mises en place, voilà, des espaces aussi qui peuvent être rejoints. Donc je pense que ça vaut toujours le coup sur son territoire de venir questionner le CORES, voilà, de ce qui se fait pour les personnes vivant avec le VIH. Je pense que c'est un levier d'action important. Et puis l'autre levier d'action qui me paraît aussi important, c'est qu'il y a eu, on en a beaucoup aussi parlé dans l'émission, les états généraux des personnes vivant avec le VIH qui ont eu lieu en 2024. Voilà, il y a eu un certain nombre de recommandations qui sont portées sur tous les territoires, notamment en chef de file, évidemment, c'est Aide hein, qui a coporté l'organisation. Donc, ne pas hésiter aussi à se rapprocher du groupe local de Aide le plus proche, même si c'est en préfecture de région et que c'est un peu loin, mais de voir ce qui se passe un peu sur ce territoire-là. Et puis à soutenir des initiatives, effectivement, d'un point de vue peut-être plus numérique pour les personnes qui le peuvent, mais on peut souligner quand même aussi, enfin voilà, d'encourager à distance les personnes qui se battent pour l'ensemble des personnes qui vivent avec le VIH. Très récemment, évidemment, on ne peut que penser à Nicolas Supercero et Christophe Paco qui ont, à travers le mouvement des Bracelets Rouges, voilà, se sont mobilisés pour lutter contre la sérophobie, et ça sur tous les territoires, et aussi sur numériquement, enfin voilà, de rendre visibles les personnes qui vivent avec le VIH et de lutter contre toute forme de sérophobie, de discrimination. Donc du coup, voilà, je pense que c'est aussi un mouvement à encourager numériquement, au moins de leur envoyer un peu d'amour, parce que je pense qu'ils s'en prennent un petit peu, ils s'en sont pris un petit peu plein la tronche, mais voilà, la mobilisation qui s'est créée aussi autour d'eux a permis, voilà, leur a permis d'être reçu par la ministre. Oui. Voilà, donc
3: je fais une petite annonce. La semaine prochaine, Christophe Paco sera ici. Super. Du coup, on a discuté effectivement. Maintenant, c'est la 12e phase, la phase où tout le monde est concerné, tout le monde doit être à côté de cette lutte de la manière dont on est capable, chacun et chacune. Alors, on va vers la fin de cette émission. Cette émission, c'est une émission qui doit être utile. Vous avez donné déjà beaucoup d'informations utiles. Mais un peu pour terminer, quelques petits tips pour repérer des fragilités soi-même et du coup se convaincre d'aller voir un gériatre, parce que aller voir un gériatre, rien que le mot, ça peut faire un peu peur. Quand est-ce qu'il faut aller voir un gériatre?
2: Alors, il ne faut pas systématiquement aller voir un gériatre. Et on peut faire,
3: Véronique.
2: Le message que je voulais faire passer, c'est qu'on peut faire des petites choses aussi pour des petits exercices chez soi pour prévenir les chutes et favoriser un meilleur équilibre, etc. Et je pense que c'est vraiment le rôle que peuvent jouer les associations en justement en abordant la santé de façon globale, en incitant les personnes à ne pas seulement parler des CD4, de la charge virale, mais aussi de parler de l'isolement, de la sexualité, de la nutrition, de toutes ces choses-là. Et ça, on a vraiment, en milieu associatif, je pense qu'on a un rôle à jouer pour inciter les personnes à en parler et leur donner des petits trucs qui n'orientent pas systématiquement vers le gériatre, mais par contre il y a des outils de repérage des fragilités avec des codifications, des chiffres, etc., qui sont un peu plus standardisés. Alors il y en a plein, ça veut dire qu'il n'y en a pas un unique qui sort du chapeau, mais du coup qui l'a dit, là, attention, il y a un vieillissement un peu anormal, ça serait bien d'aller voir un gériatre. Mais avant ça, d'abord, les gériatres, ils sont aussi surbookés. Et c'est difficile d'avoir même à Paris, c'est difficile d'avoir une consultation en gériatrie. Et les gens ne connaissent pas. C'est comme sexologue, gériatrie, c'est des mots, ça fait peur, et les gens ne connaissent pas. Donc, démystifier un petit peu tout ça. Et puis, donner, oui, moi, c'est le petit tips, c'est donner des petits trucs sur l'activité physique, sur la cognition, enfin sur le, sur toute la mémoire, comment entretenir tout ça au quotidien.
3: Corinne.
1: Oui, si les gens, je rebondis sur ce que dit Véronique, en effet, si les gens ont accès à une association, en effet, l'association va les aider dans ce repérage. Si elles sont seules, hein, parce qu'on a beaucoup parlé des personnes isolées, il ne faut pas qu'elles hésitent, elles, quand elles voient leur médecin, que ce soit généraliste ou infectiologue. En fait, c'est un peu au fil de l'année, parce que quelquefois maintenant les rendez-vous sont assez rares, à se noter si par exemple il y a justement plusieurs chutes, si la personne se rend compte qu'au niveau cognition elle oublie de plus en plus des choses à des endroits, elle a voilà, un peu des troubles. Ou parfois, à un moment, on se dit « Oula, ça va pas », mais on n'a pas de rendez-vous médical. Et puis, en fait, 3 mois après, on a un rendez-vous, il se passe en 10 minutes. Et une semaine après, on a à nouveau ces troubles. On se dit « Zut, je lui ai pas parlé de ça ». Vous voyez ce que je veux dire? Du coup, il faut vraiment que les personnes s'outillent justement à l'année en essayant de se dire « Bon, je me note à chaque fois que j'ai un truc qui va pas ». Je l'écris quelque part, je le note. Comme ça, quand je vois le médecin, je lui parle de ça. Et c'est lui, dans ce cas-là, qui, par rapport à ce qu'on lui dit, il va pouvoir vous dire, là, je vous oriente vers un tel, vers un spécialiste, et, parce qu'il faut aller plus loin. Mmh. Ou pas, ou rassurer la personne. Parfois, on s'inquiète pour pas grand-chose. Tant mieux, d'ailleurs, quand même. Voilà.
3: C'est vrai. Thibaut ?
0: Oui, c'est vrai qu'on attend ça. Parfois, non, ce que je voulais dire, c'est que je pense que par rapport au vieillissement, il faut se dire que ça arrive à tout le monde, en fait, de vieillir. Donc déjà, il faut un peu se soulager par rapport à ça. Enfin, voilà, ne pas en faire toute une montagne. Voilà, ne pas être dans le déni non plus. Et c'est vrai que, en tout cas, préparer sa consultation, effectivement, avec à minima son médecin traitant, déjà, c'est important. Véronique parlait, il y a un certain nombre d'indicateurs. Nous, on travaille... voilà, parce qu'on travaille avec un certain nombre de dispositifs sur la prévention de la perte d'autonomie, voilà, pour les personnes âgées et à partir de 50 ans. Donc c'est OK de se dire parfois, à partir de 50 ans, je fais un petit test, voilà, je peux m'auto-tester sur un certain nombre de données, et si tout est OK, tout est OK. S'il y a un petit voyant qui est un petit peu orange, je peux en parler à mon médecin. Donc voilà, nous, l'outil avec lequel on travaille en partie, Véronique, tu dois connaître, c'est ICOPE, donc c'est I-C-O-P-E. Voilà, c'est un outil qui est quand même globalement cassé maintenant, globalisé, voilà, dans beaucoup d'approches. Donc voilà, c'est quelque chose qu'on peut faire même soi-même, voilà, demander à quelqu'un de l'entourage, ou voilà, l'aider à faire ça. Voilà, puis ça donne toujours un petit outil pour aller voir son médecin après.
3: Alors, je voudrais finir comme ça, c'est joli, mais j'ai une dernièreissime question. On va vers les élections Ils ont déjà changé visage, je vous l'ai dit, pour qui n'est pas ici, pour les personnes qui sont à l'antenne. Non, on ne parle pas de qui, voilà, mais en fait, au pouvoir public, qu'est-ce que, il y a des revendications qu'on devra apporter, dont on se doit faire porteur vers ces élections. Vous avez déjà parlé, il y a quand même des travaux au niveau des EHPAD. À votre avis, c'est sur quoi qu'il faudrait insister ? Ben, sur la santé en général. Mais bon.
1: Alors, pour moi...
3: Moi, j'ai posé les questions, pas les réponses.
1: Pardon. Vas-y. Bon, pour moi, donc, Corinne, Assise Action, je dirais en premier, ça va être un peu sauver l'hôpital en France, ouais. Hein, parce que... Oui. On a été très fiers et c'est vrai qu'on avait de quoi. C'est de pire en pire et on est quand même inquiet de ce qui se passe dans les hôpitaux français. Et les personnes vivant avec le VIH, encore très majoritairement, sont suivies à l'hôpital. Et bon, il y a beaucoup trop de problèmes. Il faut vraiment plus de salariés, plus d'écoute. C'est vraiment du personnel, en fait, qu'il manque et une reconnaissance de ce personnel hospitalier. Et c'est pas l'IA qui va sauver les gens, et du coup il faut vraiment qu'il y ait l'humain qui soit remis en place à l'hôpital. Et puis le deuxième niveau, c'est les associations, hein. Les associations meurent. L'année dernière, la convention de SIDA Action était sur ça. Ça s'arrange pas, on apprend des fermetures à SIDA Action régulièrement. Là récemment, cet été, ça a été la maison de vie du Roussillon, mais avant ça a été le GAPS pour la lutte contre le sida. On a plusieurs assos qui sont en faillite, il n'y a pas d'autre mot. Et si vous regardez, alors voilà, je dis à vos auditeurs et à tout le monde, il y a le mouvement associatif qui a créé une grande mobilisation. Nous, on l'a rejoint avec nos partenaires et Assise Action. On essaye de tous se mutualiser. En fait, le monde associatif est en danger en France et c'est inadmissible. Déjà aujourd'hui, avec les politiques actuelles. Et du coup, ça va être quoi ? Avec les élections. Donc, c'est quand même fou parce qu'on est face à... Dans toutes les assos, hein, même celles où il y a des salariés, il y a toujours des bénévoles en plus. Par ailleurs, il y a souvent aussi des salariés qui font en plus du bénévolat. Mais bon, ça, c'est pas... c'est peut-être pas très légal, mais il faut être... Enfin, voilà. L'investissement de tous ces Français au niveau associatif pour aider... qui viennent en fait se substituer au droit commun, à ce qui devrait être fait par l'État, justement. Si on le noie, si on le supprime, voilà, ça, c'est juste pas possible. Donc pour moi, c'est vraiment sur l'hôpital, donc le soin à l'hôpital et le milieu associatif qu'il faut axer un plaidoyer très fort auprès des politiques.
3: Merci Corinne. Elle a synthétisé les pensées de tout le monde.
2: Oui, je rajouterais juste peut-être quelque chose, mais évidemment je cautionne complètement ce que tu as dit à 200%. Peut-être qu'une bonne politique, c'est s'assurer que ça rend service aux plus vulnérables. Que le critère, ça soit le plus vulnérable. Et voilà.
3: Merci Véronique.
0: Ouais, moi, je voudrais juste ajouter de donner des moyens à l'école. Je pense pour éduquer, ça a été un des plaidoyers qui a été porté par SIDA Action aussi, mais sur l'éducation à la vie affective et sexuelle et relationnelle, enfin, il y a tellement de choses à faire. Moi, je sais que j'ai 40 ans, je suis né en 85. Il y a beaucoup de personnes que je rencontre qui me disent c'est l'année où moi j'ai appris que j'avais le VIH, etc. Et en fait, j'ai qu'un souvenir de mon éducation qui a été sur le VIH très légère, voire teintée quand même de sérophobie. Et je pense qu'on a, ça fait quand même de nombreuses années qu'on élève des générations sérophobes. Et il est temps que ça change et il ne se passe rien. On ne donne pas de moyens aux enseignants pour éduquer les enfants, effectivement, aux questions de genre. Enfin, tout est très connecté, mais en tout cas, si on veut de nouvelles générations qui soient ouvertes et éclairées sur la question du VIH et qui éclaireront leurs parents, sur quelque chose. Voilà, il faut donner des moyens aussi à l'école, à l'éducation populaire, aux espaces de sport pour les jeunes. Enfin, voilà, il y a beaucoup de choses à faire sur l'éducation de manière générale.
3: Et pour nos auditeurs, je renvoie à l'émission qu'on a fait sur les VARS juste avant les vacances. Mais on va y revenir aussi parce que c'est une question vraiment importante. Ouais. Merci beaucoup, Corinne, Véronique.
2: Merci.
3: Thibault, merci d'être venu. À la prochaine.
0: Salut.
2: Merci beaucoup.
3: À bientôt. Et restez à l'écoute de Vivre avec les VIH. C'est le moment de notre rubrique faite par Christophe Marté, Vivante.
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3: Dans cette nouvelle chronique, qui cette semaine nous parle de la stricte actualité, Christophe Marté revient sur une histoire des coming out séropositifs et des discriminations.
5: Bonjour, aujourd'hui je veux vous parler de Raphaël Primet. Ce nom ne vous dit peut-être pas grand-chose. Alors je connais Raphaël depuis pas mal d'années. En 1999, alors que je cherchais des personnes vivant avec le VIH, acceptant d'être photographiées et de témoigner à visage découvert pour la première édition du Guide Têtu Plus, des amis m'avaient mis en contact avec elle. À l'époque, Raphaël avait accepté de me raconter sa vie avec le VIH, mais aussi son rôle de mère et de militante politique. Alors pourquoi vous parlez d'elle aujourd'hui ? Parce que le 1er septembre, dans l'Humanité, Raphaël Primet a révélé publiquement, pour la première fois dans un média généraliste, sa séropositivité. Ce qu'il a décidé, c'est sa rencontre avec Christophe Paco et Nicolas Aragona, deux personnes séropositives qui, une semaine plus tôt, avaient entamé une grève de la faim. Leur objectif, dénoncer le harcèlement sérophobe dont ils sont victimes et réclamer une loi spécifique contre la sérophobie en France. Raphaël Primet, elle est aujourd'hui conseillère de Paris et coprésidente du groupe communiste au Conseil de Paris. C'est donc l'une des rares élues à évoquer publiquement sa séropositivité. Avant elle, il y a eu Jean-Luc Romero, adjoint à Anne Hidalgo jusqu'aux dernières élections municipales. Mais c'est vrai qu'il et elle sont très peu à avoir parlé de leur séropositivité. Cette invisibilité qui d'ailleurs est souvent source de méconnaissance. Or, comme je le dis souvent, le principe de Denver, c'est rien pour nous sans nous. Le fait que des personnes concernées, qui plus est élues, prennent la parole, c'est essentiel pour faire bouger les lignes. Raphaël d'ailleurs l'explique très bien dans l'interview qu'elle a donnée à l'Humanité. Elle a été sidérée en lisant les messages sérophobes reçus par Christophe et Nicolas. Elle a estimé que sa parole pouvait aider à faire reculer les discriminations. Je cite un extrait de l'interview de Raphaël. Je ne m'en suis jamais caché, mais je ne l'ai jamais déclaré publiquement. Plusieurs personnes m'avaient déjà demandé pourquoi je ne le faisais pas. Cette mobilisation m'a semblé être le bon moment. Fermez les guillemets. Alors pourquoi c'est important ? Parce que quand une personnalité publique parle ouvertement de sa séropositivité, ça envoie un message fort et ça permet de montrer aux autres personnes vivant avec le VIH que c'est possible. Je n'aime pas forcément trop l'idée qu'on a besoin de rôle modèle, de modèle à suivre, mais témoigner, comme le fait Raphaël, cela montre aussi que la séropositivité n'est pas synonyme de honte, que les personnes vivant avec le VIH sont bien présentes dans la société et qu'elles peuvent mener une vie et une carrière épanouies. Il n'empêche, aujourd'hui, et puisque c'est le sujet qui nous préoccupe, une loi contre la sérophobie, ou comme l'évoque Raphaël, une loi contre les discriminations qui inclurait explicitement la sérophobie, est plus que jamais nécessaire. À Paris, sans sida, c'est un combat que nous menons au quotidien et que nous continuerons à porter. Alors bravo à Raphaël Primet pour cette prise de parole inspirante dans l'Humanité et qui peut, je l'espère, inciter d'autres personnalités publiques à en parler. À très bientôt pour une nouvelle chronique.
3: Et merci à Christophe Marté pour cette intéressante chronique. Il termine, Christophe, en parlant de la loi contre la sérophobie. Vous le savez peut-être, cette revendication a été mise en avant tout récemment par Christophe Paco, soutenu par Nicolas Aragona, Super Séro, de le lancement de la grève de la faim le 24 août à Reims. La grève s'est terminée, durait 10 jours, car les deux militants ont fini par être reçus par la ministre Berger, qui s'est engagée à mener des travaux. On en parlera la semaine prochaine, je l'ai dit déjà à l'antenne, avec Christophe Paco qui répondra au micro de Vivre avec les VIH.

Et c'est le moment des annonces du cœur. Alors, les annonces, vous connaissez, il faut aller sur le site internet comitedesfamilles.net, vous enregistrer avec une adresse mail valable et écrire votre première annonce qui sera validée par nos soins. Ensuite, vous pourrez échanger de manière privée. Je vous lis quelques annonces. Bonsoir à vous, je suis un Africain qui réside à Paris, 13e, père de 3 enfants, magnifique, divorcé, qui est à la recherche de sa moitié pour partager les restants de séjour sur Terre, dans la paix, surtout dans les respects mutuels, genre avoir les mêmes yeux et voir les mêmes choses, si affinité, pourquoi pas. J'aimerais, si possible, avoir encore 1 ou 2 enfants. En espérant vous lire très prochainement, je vous souhaite beaucoup de bonheur dans vos vies respectives. Je suis une dame de 52 ans, séropositive, vivant au Cameroun, charge virale indétectable, toujours à la recherche de ma moitié. Pour cheminer ensemble, la vie est plus belle à deux. Toi qui m'élis, qu'attends-tu pour me contacter? J'ai envie de dire, je n'ai marre de la solitude. Salut, je recherche un homme sérieux pour les mariages. Je suis une femme chrétienne de 35 ans sans enfant indétectable. Merci. Je suis 40 ans, congolaise à Brazzaville sans enfant, à la recherche de mon sérologue positif indétectable comme moi, qui sera le futur père de nos enfants. Notez bien, des grâces, les vendeurs d'illusions, passez votre chemin s'il vous plaît, les biseurs, briseurs ou briseuses de cœur, passez votre chemin aussi. Pour rappel, l'objectif de ces sites, c'est pour faire des rencontres sérieuses, des personnes à statut séropositif indétectable, sérieux, sérieux s'il vous plaît, merci.

nous sommes arrivés à la fin de Vivre avec les VIH d'aujourd'hui. Rendez-vous la semaine prochaine et portez-vous bien. À bientôt.

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0: Mardi 9 septembre, bonsoir à tous, soyez les bienvenus. C'est l'heure de la session soirée de l'info sur RFI, 3 heures d'actualité, c'est parti. Allez, le programme, dans 10 minutes, le grand reportage qui nous emmènera sur ce qui pourrait ressembler à un terrain d'expérimentation pour adapter les zones côtières au changement climatique. Ça se passe tout au nord de l'Allemagne, les Halligen, des îles qui bravent les éléments. Toutes les explications, ce sera avec Stéphanie Schuller. Juste après, le débat du jour, alors qu'une nouvelle recrue au sein de la radio France Inter fait grand bruit en cette rentrée. Il s'agit de Charles Sapin, directeur adjoint du journal d'extrême droite Valeurs Actuelles. Nous poserons la question, est-ce que le pluralisme favorise l'extrême droite? Jusqu'où les médias doivent-ils être représentatifs? Quelles limites, quels risques également? Eh bien, rendez-vous dans 30 minutes. Dans une heure, le grand journal du soir et le dossier qui sera ce soir consacré à une nouvelle illustration de la bataille de l'intelligence artificielle que les États-Unis et la Chine se livrent. Et puis 18h30, temps universel, Afrique Soir, première édition de ce mercredi.
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0: 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Tout cela donc à partir de 19h, temps universel. Pour l'heure, il est 17h02 TU. C'est l'heure du journal d'Adrien Delgrange. Bonsoir Adrien.
2: Bonsoir à toutes et à tous.
0: À la une ce soir, l'isolement international d'Israël qui s'accroît.
2: Comme le montrent les sanctions annoncées hier par 12 pays, dont la France, le Royaume-Uni ou encore le Canada, et ce afin de protester contre la violence des colons et la construction de nouvelles colonies en Cisjordanie occupée. Mais parallèlement, Israël entretient ses alliances et mise aussi sur de nouveaux soutiens. Ce mercredi était inaugurée la première ambassade d'Israël en Slovénie, pays de l'Union européenne. Le ministre israélien des Affaires étrangères avait même fait le déplacement pour l'occasion, Nicolas Falaise.
3: C'est l'alternance politique en Slovénie cette année qui a enclenché ce rapprochement avec Israël. Le nouveau premier ministre nationaliste slovène affiche clairement son soutien à l'État hébreu. Ces dernières années, Israël a soigneusement entretenu ses liens avec la sphère nationaliste populiste, les États-Unis de Donald Trump, mais aussi l'Argentine de Javier Milei. L'État hébreu a parfois perdu de précieux alliés, à commencer par le Hongrois Viktor Orban, vaincu aux élections en mai dernier. Si l'Union européenne reste divisée sur l'adoption de nouvelles sanctions visant Israël, c'est en partie dû au blocage des dirigeants européens nationalistes et populistes. L'inauguration de la toute première ambassade israélienne en Slovénie en est l'illustration. Le gouvernement israélien actuel a également tissé des liens avec des partis populistes et d'extrême droite qui, dans leurs pays respectifs, siègent dans l'opposition, le Rassemblement national français ou le parti espagnol Vox. Rien d'aussi officiel entre les dirigeants israéliens et l'AFD en Allemagne. Cette dernière a souvent porté des positions pro-Israël, mais elle reste sans doute trop sulfureuse aux yeux de la coalition droite-extrême droite qui gouverne Israël.
2: D'ailleurs, les Israéliens voteront le 27 octobre prochain pour renouveler leur parlement. Ailleurs, sur la planète, dans l'est de la RDC, les combats aggravent une crise humanitaire déjà considérable. Du sud-ouest de Massissi au haut plateau de Fizi, les affrontements se déroulent dans des zones marquées par d'importants déplacements. L'AFCM-23 accuse l'armée d'avoir bombardé Minembwe. Les FARDCE affirment de leur côté conserver Moulima et avoir repris plusieurs positions dans ce secteur. Ces affirmations contradictoires ne sont pas vérifiées indépendamment. Aujourd'hui, les données humanitaires analysées par RFI montrent l'extrême vulnérabilité des populations. Patient Ligaudy.
4: Premier espace, les sud-ouest de Massissi et l'axe conduisant vers Walikale. En juillet déjà, 3 alertes de déplacement portant sur plus de 335 000 personnes avaient été enregistrées dans la zone de santé de Massissi. Pinga, dans le territoire de Walikale, était aussi classé parmi les points chauds humanitaires. C'est vers cet espace que se déplace aujourd'hui la pression militaire après les prises des localités de Umura et Kazinga par la FSM-23. Des familles ayant déjà fui Massissi vers Walikale doivent repartir. Et deuxième espace, les hauts plateaux du Sud Kivu. À Minembwe, concerné par les combats hier encore, les déplacements touchaient déjà plus de 33 000 personnes en juillet. Le déficit des réponses humanitaires y atteignait 96% et la situation se détériore davantage. Dans la zone voisine des Fizi, 4 alertes portées sur plus de 30 000 personnes. Le déficit d'assistance y est évalué à 99%, un niveau proche du maximum. Ces chiffres ne mesurent pas encore les conséquences des affrontements de cette semaine. Ils montrent que les combats actuels frappent des territoires où des dizaines de milliers de déplacés manquaient déjà presque entièrement d'assistance.
2: 19h05 à Paris, nous sommes à présent aux États-Unis avant son discours prévu ce soir à Dallas. Une nouvelle illustration de la manière dont Donald Trump gère la Maison-Blanche. D'après des documents consultés par le Washington Post, plusieurs de ses collaborateurs, mais surtout ses collaboratrices, ont reçu de coquettes sommes l'an dernier au moment des fêtes de fin d'année. Jusqu'à 45 000 dollars par personne et en espèces, en plus de leur salaire d'employé fédéral. Pratique inédite, certains l'estiment illicite, d'autres non, mais en tout cas elle interroge sur l'ampleur des sommes qui sont en jeu, Vincent Souriau.
5: Ce sont trois jeunes femmes, 26, 31 et 35 ans, qui gravitent au plus près de Donald Trump. Deux d'entre elles sont ses assistantes personnelles, la troisième sa conseillère en communication. La somme qu'elles ont perçue, chacune 45 000 dollars en liquide, équivaut au tiers de leur salaire annuel. Autrement dit, Donald Trump leur a offert pour Noël un bonus de 30% en espèces. Du jamais vu, si l'on en croit les anciens fonctionnaires chargés de l'éthique présidentielle sous Barack Obama ou George W. Bush. D'où proviennent ces sous? Compte personnel ou argent public, impossible à dire à la lecture des documents officiels, mais la Maison Blanche se défend de toute pratique illégale. Elle se borne à rappeler sans phare que Donald Trump a toujours arrosé son entourage pendant les fêtes. Les textes de loi répriment le scénario inverse, celui dans lequel un subordonné ferait un cadeau à son supérieur dans l'espoir d'obtenir une faveur. En revanche, le geste de Donald Trump, qui s'est délesté de ses enveloppes considérables au profit de ses employés les plus proches, dans une nouvelle confusion des genres public et privé. Ce geste n'avait même pas été envisagé par le législateur. Vincent Souriau, Washington RFI.
2: Après une journée catastrophique dans les aéroports britanniques, l'heure est aux réponses. Au moins 1900 vols ont été retardés ou annulés depuis hier au départ et à destination de Londres, Birmingham ou encore Manchester en allant jusqu'à Dublin en raison d'un problème technique au sein du système national de contrôle du trafic aérien. Emeline Vin, le patron de l'organisme, a été convoqué.
6: La ministre britannique des Transports attend des explications de la part de Martin Rolfe. Le patron de l'organisme chargé du contrôle aérien, NATS, va devoir rassurer le gouvernement sur le bon fonctionnement de ses services. Martin Rolfe assure prendre toute la responsabilité de l'incident technique de mardi qui a cloué au sol des centaines de vols à travers le Royaume-Uni. Au moins 85 000 voyageurs ont été affectés par ce qui est qualifié de dysfonctionnement par NATS. Le prestataire de services exclut la piste de la cyberattaque. Plusieurs compagnies aériennes, dont Ryanair, appelle à la démission de Martin Rolfe. En effet, c'est le troisième problème technique en trois ans attribuable à NATS, avec à chaque fois d'importantes perturbations sur le trafic aérien. Des retards, des annulations et un effet boule de neige. Il faut souvent plusieurs jours pour absorber ces perturbations. Et cela engendre de nombreux coûts pour les voyageurs, qui perdent parfois plusieurs jours, et pour les compagnies qui doivent héberger ou transférer leurs passagers. Emeline Van, Londres, RFI.
2: Juste avant de retrouver Grand Reportage, ce sommet spatial qui est organisé en ce moment à Paris au premier jour de ce rendez-vous international sous l'égide de la présidence française. Les entreprises du secteur ont annoncé une série de contrats à même de renforcer la position des acteurs européens de l'industrie spatiale. Ariane 6, le lanceur européen, assurera 6 lancements supplémentaires de satellites. Des contrats dont Emmanuel Macron, en anglais, s'est félicité.
7: This space summit is a unique opportunity because
8: ce sommet spatial est une occasion unique, car tout d'abord, plus de 50 projets vont être signés, des projets entre la France et l'Allemagne, comme Vortex, entre la France et les Émirats Arabes Unis avec Loft Orbital. De nombreux investissements importants ont été annoncés hier pour The Exploration Company et d'autres entités. Amazon a annoncé un nouveau lancement avec Ariane et nous confirmerons IRIS-CARE qui est un programme majeur de grande envergure. Donc, nous aurons toute une série d'opportunités, d'investissements communs, de programmes communs et de partenariats visant à renforcer, bien évidemment, l'industrie spatiale européenne et la recherche spatiale, mais aussi des partenariats avec de nombreux autres pays.
2: Des propos recueillis par Charlotte Cosset. Ainsi se referme ce journal international. Où que vous soyez sur la planète, merci de l'avoir écouté.
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11: Bonjour à toutes et à tous, Ismo sur les ondes du 101.7 et du 107.5 FM RDIWA. Et pour l'interview du jour, je suis avec Aubin Timsit. Salut Aubin.
12: Salut Ismo.
11: Alors tu es venu pour nous parler de la voix essentielle. Et avec cette structure-là, tu proposes des accompagnements autour de la voix, différentes formules. Est-ce que dans un premier temps, tu veux bien faire une brève présentation de ton parcours?

0: j'ai rencontré de très important pour ouvrir cette voie, c'est le Qigong et pas mal de pratiques somatiques autour de la respiration aussi, bien sûr. Et à un moment donné, en fait, des enseignants à moi m'ont dit « transmets, va, transmets ». J'étais surpris au début. Et puis, en fait, j'ai compris, je me suis rendu compte que j'assimilais bien les choses et que j'étais capable de les refaire et sans être guidé par l'enseignant. Donc voilà. Alors, j'ai essayé une première fois il y a une quinzaine d'années dans un centre de vacances où il y avait des possibilités de donner des ateliers. J'ai vu que j'aimais bien ça et que ça avait du sens, en fait, que c'était reçu. Voilà. Donc j'ai commencé à transmettre il y a 12 ou 13 ans. Et au début, il y avait plus de Qigong. Le début de mes ateliers, ça s'appelait Qigong et voix. Et puis avec les années, le Qigong, il est assez assimilé, il est à l'intérieur, mais j'ai enlevé le mot pour qu'on ne vienne pas prendre un cours de Qigong parce que ce n'est pas le sujet. Et donc j'ai appelé ça la voix essentielle. Depuis, je crois que ça fait 2017 ou 2018 que ça s'appelle la voix essentielle. Et voilà, donc à travers ça, je transmets en individuel, en atelier et en stage.
1: C'est intéressant parce que lorsque tu décris brièvement ton parcours, on sent Aubin musicien, on sent aussi Aubin dans le domaine des thérapies. Donc la pratique du Qigong, ce que tu dis sur cette technique vocale me fait également penser à de la thérapie. Donc ma question serait, est-ce qu'il y a une frontière entre les deux? Est-ce que les deux coexistent dans un même univers?
0: Oui, bah c'est très pertinent ce que tu dis. Oui, je pense que les deux existent dans le même univers, coexistent, et qu'on va. Enfin, moi, je vais, selon ce pour quoi on vient me voir, être plus dans du travail d'expression qui va vers l'extérieur ou qui va vers l'intérieur. Enfin, de toute façon, il y a les deux. La voix, justement, elle est à cet endroit-là, entre mon lien aux autres, évidemment, hein, avec ma pensée, ma parole. Et mon lien à l'intérieur, la voix elle est produite à l'intérieur, elle va dehors. Donc ce passage-là, on peut y mettre beaucoup de conscience et ça peut permettre de faire bouger beaucoup de choses en soi et de libérer beaucoup de choses. Donc une dimension thérapeutique qui peut être complètement évidente, surtout si on choisit d'y aller avec cette idée-là, de faire ces liens-là. Voilà, mais dans certains cas, je suis aussi un peu comme un prof de chant. Donc, on est plus dans comment on fait pour produire du son librement, un son plein, sans effort, sans se faire mal. Mais de toute façon, ça oblige à plonger à l'intérieur de soi et ouvrir les passages. Et en fait, les passages, s'ils sont pas bien ouverts, il y a des raisons. Ils ont été fermés à des moments. Il y a des raisons émotionnelles souvent. Donc, il faut bien aller s'occuper de ça à un moment donné. Voilà, donc il y a effectivement les deux choses qui coexistent et c'est vrai que moi aussi je suis musicien et chanteur et donc ces dimensions-là aussi de musicalité, d'expression libre en dehors de la pensée, enfin vers des endroits un peu différents. La musique, tu sais bien, c'est un langage mais qui est pas intellectuel, quoi. La compréhension de la musique, c'est autre chose. Ça touche à d'autres endroits, c'est même transcendantal, on va dire.
1: C'est du domaine du sensitif, peut-être.
0: Oui, complètement. Et puis, il y a la dimension énergétique. Et le Qigong, par exemple, c'est ça, moi, que ça m'a apporté énormément. C'est comment ça fait circuler les énergies à l'intérieur et comment ça les rend disponibles pour l'extérieur. Et ça, c'est l'énergie au sens du chi, quoi. C'est assez concret, en fait, hein, comme ce qui circule dans les méridiens. Enfin, la médecine traditionnelle chinoise, le Tao, tout ça, le Qigong, qui est la mise en mouvement de l'énergie dans cette approche-là, moi, elle m'a apporté énormément. Et aujourd'hui, c'est présent, en fait, dans la façon dont j'accompagne les gens de faire circuler dedans pour que le souffle, à un moment donné, soit au service de la voix, de l'expression, de la voix.
1: Donc que ça soit de la musique, du chant ou alors que ça soit juste de la

0: simple expression, tu accompagnes des personnes pour qu'ils puissent pleinement profiter, jouir de cette énergie-là. J'ai l'impression qu'il y a plusieurs... qu'il y a un panel assez large dans tes interventions. Tu te vois comme enseignant ?
1: Pas vraiment. Le mot, je ne suis pas très à l'aise avec ce mot enseignant, mais j'accompagne. Parfois, je peux être coach aussi. Ça dépend si le sujet il est un peu plus sur un travail de posture, par exemple, pour ceux qui prennent la parole en public.
0: Ah oui,
1: tu vois, ou les enseignants, justement les enseignants, ou les orateurs, enfin ceux dont le métier fait qu'ils ont à prendre la parole en public. Là, donc, qui ne sont pas forcément des chanteurs, qui ne cherchent pas forcément à avoir une voix pleine et puissante et avec des notes et tout ça, quoi. Donc, ça peut être plus du coaching, parfois, sur la posture, en fait. Et puis, il y a quand même une idée d'alignement entre ce qu'on a à dire et le véhicule qu'on est avec notre voix, notre corps, tout ça. Donc, c'est très corporel, c'est comment s'incarner, incarner notre parole. Donc, il faut être aligné aussi avec ça. Et comme quand on chante, il faut être aligné avec les chansons, quoi.
0: Du coup, tu conscientises un petit peu tout ce phénomène de la voix pour aller vers ce que la personne souhaite, que ce soit un orateur, que ce soit un chanteur. Ou... Toi, tu les accompagnes
1: oui.
0: Pour conscientiser un petit peu cette discipline et faire circuler l'énergie dans le corps pour mettre en valeur ça.
1: Oui, c'est ça. Le travail de conscience, il est très important. Il y a cette conscience de comment on s'aligne, pourquoi on fait ça, qu'est-ce qu'on veut, quel est le but, en fait, de s'adresser à plus nombreux, ou alors même, dans certains cas, de s'adresser juste à quelques personnes. Il y a certaines personnes qui ont la voix, qui ont des choses en travers de la gorge, où ça, ils ne sont pas entendus, même dans leur famille. Il y a aussi des problématiques comme ça. Mais effectivement, cette conscience de comment on s'aligne pour s'exprimer, et puis une conscience physiologique, physique, de l'appareil phonatoire, en fait, c'est-à-dire le larynx, les pharynx, les cordes vocales, le système respiratoire, le diaphragme, les attaches du diaphragme, l'axe, les appuis, la mâchoire, la langue, enfin, toute cette histoire-là qui est directement impliquée dans la production du son. Donc il y a cette conscience-là, oui. Oui.
0: Donc toi, tu proposes des accompagnements sous forme de stages ou d'ateliers qui peuvent être individuels ou en groupe. Le plus souvent, les gens viennent te voir pourquoi ? Est-ce que ça serait pour du chant ou pas forcément ?
1: Il y a les deux.
0: Il y a les deux.
1: Il y a les deux. Il y a les deux, complètement. Et il y a la partie, voilà, il y a la partie de personnes qui veulent... être plus à l'aise dans le chant, ne pas se faire mal quand ils chantent, mieux comprendre, avoir trouver des appuis en fait pour avoir une régularité. Parce que parfois le chant, évidemment, comme c'est aussi complètement empreint de notre monde émotionnel, parfois ça sort tout seul et ça va très bien, et puis parfois ça va pas du tout, ça sort pas. Et donc en fait, il y a besoin de comprendre un peu où sont nos appuis, où sont nos ressources, pour que même quand on est un peu submergé par certaines émotions, on puisse quand même avoir des appuis pour, même si la voix sera teintée de nos émotions, qu'elle soit quand même là et présente.
0: Mmh.
1: Donc, il y a cet aspect-là où on va travailler et en musicalité aussi. Du coup, à ce moment-là, je peux aussi accompagner dans cette dimension-là de la musicalité. Et j'accompagne aussi, en général, à un moment donné, au piano ou à la guitare, ce qui permet aussi d'ouvrir des chemins musicaux, quoi. Et puis, il y a des personnes qui viennent, qui sentent aussi effectivement la dimension thérapeutique et qui ont besoin d'aller faire bouger des choses là, de libérer. Moi, je vais plutôt, même si parfois les émotions arrivent et les pleurs arrivent, mais je ne vais pas appuyer, moi, où ça fait mal. À un moment donné... si on va ouvrir la respiration, chercher à l'ouvrir, ce qui bloque, bah peut-être à un moment donné, ça va céder. La digue va céder. Mais sinon, je ne cherche pas ça, moi, particulièrement. Mais donc, oui, c'est ça. Il y a quand même beaucoup de raisons pour lesquelles on peut venir me voir. Et en fait, ce que j'aime aussi profondément dans transmettre à cet endroit-là, c'est que ça implique tout l'être. La voix, elle implique toute la structure physique, physiologique de l'être, énergétique, la communication, l'expression, et voire des dimensions plus subtiles, c'est-à-dire toutes les prières, on va dire, elles sont en général adressées à plus grand que nous, à voix haute. Enfin, la voix, c'est aussi le véhicule de la prière. Alors, je ne vais pas accompagner les gens là-dedans, mais ce que je veux dire, c'est que c'est totalement complet, la voix. Et c'est dedans et dehors, et tout ça. C'est ça qui m'intéresse. Par exemple, je ne suis pas très intéressé par être prof de musique. Parce que les instruments de musique, ils sont extérieurs à nous, et que c'est plus facile d'être en relation sans être instruit. Enfin, donner un peu des clés de temps en temps, mais après, tu te mets sur ton instrument et tu passes du temps et tu fais ton chemin. Enfin, moi, je suis autodidacte aussi, donc évidemment, on regarde d'autres, on regarde des artistes, des musiciens, on pose quelques questions et on avance dans la relation à son instrument. Mais la voix, j'ai l'impression, c'est trop... C'est notre intimité complète, quoi. On n'est pas un instrument de musique, on est un être humain beaucoup plus élaboré qu'un instrument de musique. Et là, on a besoin de recul. En tout cas, moi, j'ai eu besoin, pour travailler ma voix, je travaille avec pas mal de personnes différentes, hein, et dans différentes dimensions, justement. Et je vois bien qu'on a besoin de recul pour la voix. Donc ça, c'est ça qui m'intéresse. C'est toute l'humanité qui est là, quoi.
0: C'est intéressant parce que là, nous sommes ensemble dans un studio de radio et donc ce sont nos voix qui sont enregistrées pour cette interview. Est-ce que toi, tu as une certaine démarche, peut-être même inconsciente, lorsque nous échangeons ensemble au micro et que tu me parles avec ta voix ?
1: Ben, je suis conscient que je fais ça. Hein, je suis conscient que je fais ça. Et alors, en plus, bon, je m'entends au casque, ce qui fait que normalement, je ne m'entends pas au casque. Oui. Enfin, sauf quand j'enregistre, effectivement, mais plutôt du chant à ce moment-là, et sur des musiques. Mais oui, j'ai conscience de ça. J'essaye juste de ne pas trop en tenir compte, quoi, d'être plutôt dans ce que je te dis et ce que je dis aux auditeurs. Mais je suis conscient aussi de ma respiration. Enfin, de toute façon, tout le temps, quand je parle. Mais là, c'est vrai que le micro... c'est tout petit, c'est intime, et en même temps on entend très très bien. Oui. C'est spécial.
0: Oui, oui, ouais. Tout à fait, oui. Et dans tes accompagnements avec les différentes personnes qui viennent te solliciter, est-ce que tu t'appuies sur certaines techniques précises ou en fait c'est simplement en rencontrant ces personnes-là que tu définis un programme ?
1: Oui, bah alors, en individuel je m'adapte beaucoup à la demande, mais en même temps la demande je l'entends. C'est-à-dire, j'entends une voix et j'entends dans le corps qu'est-ce qu'il y a besoin de faire. Il y a de toute façon du travail de conscience de corps, donc de présence. Je nomme des espaces du corps, on prend le temps d'être plus présent à soi. Évidemment, la respiration et puis les espaces d'ouverture, les résonateurs et les cordes vocales. Donc tout ça, de mettre ça en lien. Et selon la personne, on va passer plus de temps sur une chose qu'une autre.
0: Bien sûr. Ouais, voilà. Bien sûr. Donc il y a une approche peut-être au préalable qui est très physique, très anatomique dans cette conscience du corps, qui peut par la suite donner lieu à un travail de corde vocale. Donc ça, c'est au feeling de la personne, quoi. Mais nous, on a souvent, par exemple, sur un prof de chant, cette image un petit peu poussiéreuse, j'ai envie de dire, des pratiques de vocalise, de choses comme ça. Tu passes également par ce genre d'exercice ?
1: Ça peut, ouais. Ça peut, oui. Avec certaines personnes, quand ça me semble juste, et puis quand c'est quelqu'un qui, par exemple, veut ouvrir ses aigus, quelqu'un qui veut chanter, pour le coup, hein, là, c'est vraiment dans... Les vocalises, ça va être pour des personnes qui veulent chanter, affiner leur chant et tout ça. Et donc, éventuellement, c'est intéressant de monter des gammes petit à petit, de demi-ton en demi-ton, de monter des petits et de les descendre pour entendre où sont les passages, comment on redescend quand ça monte et tout ça, comment on détend. Mais voilà, c'est pas du tout systématique, ça dépend ce pourquoi on vient. Mais oui, de la technique vocale, on va dire. Mais quand même, le plus important, c'est la détente et c'est beaucoup une histoire de respiration. Mmh. Et aussi de penser de où sont nos limites, en fait. C'est-à-dire, c'est d'enlever les obstacles, le sujet principal. Parce que notre voix, elle a une tessiture, et au-delà et en deçà de certaines notes, on n'y est plus. C'est plus pour nous, c'est pour quelqu'un d'autre. Bon, voilà, ça déjà, il faut accepter.
0: Ça, c'est physique.
1: Voilà. Et si moi, si je voulais chanter des chants de soprane, il faudrait que je me pose la question, pourquoi je veux être à ce point éloigné de moi-même, quoi. Si je veux chanter des trucs de baryton, c'est plus cohérent. Bon, voilà. Déjà, donc, une fois qu'on est là, il y a aussi cette question, qu'est-ce qu'on veut chanter et pourquoi on veut chanter ça? Tout le monde voudrait chanter des trucs de ténor et de soprane. Enfin, tu vois, parfois, il y a des idées qui traînent là dans l'air de qu'est-ce que c'est que d'être un super chanteur, une super chanteuse, c'est quoi les enjeux? Et ce qui est le plus important, c'est d'être proche de soi et d'envoyer sa vibration. Et c'est ça qui touchera les autres. Donc ça, déjà, c'est toute une histoire, tout un chemin qui parfois prend du temps aussi de comprendre où est-ce qu'elle est notre voie juste, notre zone de confort. Il y a toute cette histoire de sortir de sa zone de confort, mais dans la voie, il faut retourner dans sa zone de confort. Et puis de là, on peut pousser un peu. Mais être au cœur de sa zone de confort, c'est là qu'on vibre ce qu'on a à vibrer. Et donc, c'est ça qu'on a à partager. Tu vois, donc ça, déjà, c'est pas aussi évident pour tout le monde. On a un peu des fantasmes de qu'est-ce qu'on devrait chanter. Ensuite, qu'est-ce qu'on chante? Quelle chanson? Quelle parole? Quel mot? Qu'est-ce qu'on porte? Tout le monde veut chanter des standards de jazz ou je sais pas quoi. Enfin, pas tout le monde, mais je veux dire. Mais il y a des trucs, mais qu'est-ce qu'elle dit, cette chanson? Tu veux dire ça? Tu le portes? C'est en toi, ces mots-là? Ou on s'en fout? Mais s'il y a des mots, on peut pas les négliger. Il y a évidemment la musicalité, mais donc il y a quand même tout un travail de conscience aussi à cet endroit-là, au service de quoi on est, pourquoi on chante, qu'est-ce qu'on chante. Et ça, parfois, on se rend compte que finalement, on n'est pas dans le bon répertoire, on n'est pas dans les bonnes intentions de partage. Et c'est pour ça qu'il y a besoin d'aide extérieure pour la voix, pour avoir cette conscience-là.
0: J'ai envie de dire que, quelque part, si ton accompagnement s'intitule « La voix essentielle », c'est pour aider les gens à retrouver leur voix essentielle à eux, sans tricher ou alors sans essayer de ressembler à un tel ou un tel. C'est ce que je perçois dans ta description.
1: Ben, oui, c'est clair. Et effectivement, le mot, il est, enfin, le choix de la voix essentielle, il est bien là, ouais, d'être en lien avec son essence. Et d'exprimer ça, donc qui est unique et qui n'a pas... Enfin voilà, il y a certaines personnes qui ont des voix extrêmement puissantes et qui sont probablement faites pour chanter des airs très puissants. On peut tous probablement gagner en puissance dans notre voix, mais on n'a pas tous les mêmes cordes vocales, très clairement. Donc c'est pour ça que ça m'intéresse. C'est toute cette humanité-là, c'est de plonger dans ces espaces-là de l'humain, quoi, et de la singularité, et de ce qu'il y a de commun chez nous tous aussi et toutes. Évidemment, il y a énormément de choses qu'on retrouve, même si moi, ma physiologie et ma voix, si j'accompagne une femme qui a une voix légère et aiguë, je dois pas lui proposer ce qui est bon pour moi.
0: Bien sûr.
1: Voilà. Même si pour la respiration, oui.
0: Mais est-ce que tu lui fais quand même, si une personne donc vient te voir pour un accompagnement qui est très timide, ça que j'imagine ça doit arriver, est-ce que peut-être tu lui fais une petite démonstration dans un premier temps pour qu'elle se sente plus à l'aise?
1: Non, je fais pas vraiment de démonstration. Par contre, j'accompagne avec ma voix, c'est-à-dire que quand dans le début du chant, une fois qu'on s'est occupé du corps et de la respiration, Je pose ma voix aussi. Et donc, je la pose plutôt dans les graves. Donc, ça crée un soutien. Et ça permet aux voix de se mélanger, donc d'être plus... Ouais, d'être soutenu, d'être moins à nu, d'être... voilà, à des moments, il y a ça, oui. Et puis, parfois, même quand de temps en temps, j'arrête de le faire pour mieux écouter, parfois, la personne me dit, mais vas-y, continue de chanter avec moi. Mais voilà, il y a un temps pour tout. Mais bien sûr, la timidité... Mais Là, c'est ça qui m'intéresse aussi, c'est pourquoi tu chantes ? Est-ce que tu as quelque chose à dire à quelqu'un ou à plusieurs personnes ? Enfin, pourquoi tu chantes ? Et plus cette chose-là se clarifie, moins c'est difficile de le faire. Plus on est juste, plus on est aligné avec ça, plus on le fait, c'est simple, ça simplifie. Moi, je vois, je vais sur scène chanter mes chansons depuis donc de nombreuses années. Et depuis quelques temps, j'ai plus le trac. Ça fait déjà pas mal d'années que j'ai plus le trac. Je crois que c'est simplement parce que, bon, d'abord, j'ai assis suffisamment de ressources en moi pour sentir que je peux. Je suis au niveau techniquement, quoi. Mais surtout parce que c'est juste pour moi de dire ce que j'ai à dire aux gens qui sont là. Voilà, je joue plus dans les bars. Parce que justement, là, c'est plus juste pour moi. J'ai besoin de...
0: T'as besoin d'écoute.
1: Ouais, j'ai besoin d'une présence.
0: Oui.
1: Parce que c'est plus important. Enfin, c'est important. Pour moi, c'est important ce que je vais partager. Donc, il faut de la disponibilité. Donc, les bars, j'ai fait des années, je ne fais plus. Mais sinon, à partir du moment où je sens qu'il va y avoir un auditoire captif, moi, je suis très à l'aise, en fait.
0: Mmh.
1: Donc, j'ai plus, c'est quelque chose qui s'est en allé, probablement parce que j'ai assez aligné... moi, comme interprète, ce que j'ai à dire. Et voilà, tu vois. Mais donc, ça, c'est intéressant aussi d'aller accompagner les gens là-dedans, à clarifier tout ça pour voir qu'est-ce qui est juste. Et puis, il y a des choses qui restent fragiles un certain temps. Et puis, et ça peut être très beau aussi, hein, je veux dire, la fragilité. Hein. Mais donc, tout ça, tu vois, c'est toutes ces dimensions-là, moi, qui m'intéressent énormément et qui font que... même s'il y a des petits protocoles que je réutilise et puis des techniques que je réutilise, je m'adapte vraiment beaucoup. Déployer les antennes, affiner les réglages, remonter la fréquence, dégager le passage. Ajuster les distances, dissiper les voilages, écouter.
0: Je rappelle aux auditeurs que je suis avec Aubin Timsit et que nous sommes en train de parler de son dispositif d'accompagnement aux techniques vocales qui s'appelle La Voix Essentielle. Que vous ayez envie d'apprendre à chanter ou simplement à retrouver votre confiance dans votre voix essentielle, Aubin Timsit propose cet accompagnement. D'un point de vue technique, ça se passe sur Die ou ça se passe...
1: Ça se passe plutôt sur Minglon. Mais ça peut aussi, je peux faire en individuel, je peux accompagner les gens à leur domicile si ça s'y prête. Donc ça m'arrive d'être sur Die. Sinon, je fais à Minglon, chez moi où j'ai un bel espace, et puis j'ai aussi un beau piano qui va pas jouer tout le temps dans tous les cours, dans tous les accompagnements. Mais quand c'est le moment de laisser la voix chanter, s'ouvrir, et en improvisation, le piano, ça peut accompagner beaucoup.
0: Ouais. Donc les gens, ils te contactent?
1: Ouais.
0: Et il y a une rencontre qui s'opère afin que tu cibles quels sont les souhaits de cette personne.
1: À un moment donné, on échange, ne serait-ce que par téléphone ou en se rencontrant comme ça. Et je comprends assez vite. Enfin, de toute façon, les gens, ils savent assez vite si ça a l'air pertinent de travailler avec moi. Et donc, selon leur envie, après, on voit si on est parti pour... des mois de suivi ou pour juste quelques séances.
0: Voilà, il y a une histoire de régularité qui intervient peut-être selon en fait la personne.
1: Selon la personne, selon son envie, selon son exigence, où est-ce qu'elle veut aller. Parfois, il y a des gens aussi qui changent de prof, tu vois. Mais voilà, ouais, ça aussi c'est très adaptable en fait. J'ai des personnes régulières depuis plusieurs années et puis d'autres personnes où il va y avoir trois ou six cours ou six sessions sur 3-4 mois. Et puis pour elles, le travail, ce qu'elles avaient envie de faire bouger, a bougé. Et elles n'ont pas envie d'aller plus loin. Ça dépend aussi, oui, quels sont les enjeux. Si on veut aller faire de la scène, c'est pas la même chose que de venir rencontrer un peu plus cet endroit-là chez soi et de le faire un peu bouger.
0: Mais si j'ai, moi par exemple, j'ai envie de faire de la scène, je peux te solliciter aussi dans cette perspective-là, en te disant, bah voilà, moi j'aimerais développer ma technique vocale pour pouvoir chanter sur scène devant un public.
1: Ah bah bien sûr.
0: Oui.
1: Complètement, bien sûr, bien sûr. Entre autres choses, on peut dire que je suis prof de chant, tu vois.
0: Ok.
1: Mais j'ai prof, c'est un peu bizarre vu ma relation à l'école et à l'enseignement. C'est ancien tout ça, mais je suis professeur, tout ça. Je sais pas. Je préfère le accompagner, quoi, aller avec. Mais bien sûr, pour la scène. Et puis la scène, c'est un endroit que je connais, donc je sais de quoi on parle. Quoi,
0: oui, oui, t'as une certaine expérience.
1: Bah oui, oui, j'y vais. De toute façon, mon point de départ, c'est ça, en fait. Ce deuxième métier-là, d'accompagner avec la voix, c'est parce que je suis chanteur, en fait. Je suis chanteur, musicien, auteur, compositeur. Et donc aussi, cette histoire de qu'est-ce qu'on dit, c'est quoi les mots qu'on porte, pourquoi on porte ces mots. Moi, c'est mon point de départ. J'ai commencé à écrire des chansons à l'âge de 13 ans, sans tellement questionner. Enfin, c'est venu, ça m'est tombé dessus, en fait. Donc je me suis mis à écrire des choses qu'il fallait que je porte avec ma voix, en prenant une guitare et en mettant des mélodies, enfin voilà, en faisant des chansons. Et donc de questionner, qu'est-ce qu'on chante ? Et il y a mille raisons, de mille choix, enfin je dis pas que mes choix sont ceux qu'il faut suivre, mais en tout cas questionner ça, c'est bien intéressant. De chanter, je sais pas, le Autumn Leaves, ou enfin je sais pas quoi, on tombe quand même toujours sur les mêmes standards, tout le monde chante toujours la même chose, alors qu'il y a une quantité de magnifiques œuvres. Moi je suis toujours très étonné de voir que les gens chantent toujours la même chose. Alors il y a le côté, on se reconnaît, c'est facile, on est un peu, c'est familier. Ok, mais bon, est-ce qu'on peut aller ailleurs, plus loin ?
0: Oui, il y a un côté qui rassure les gens dans ces standards, peut-être,
1: oui,
0: que tout le monde connaît.
1: Mais qui perdent leur sens. Hmm. Oui, enfin, il y a une partie du sens qui est perdue. Il y a la partie, on se met ensemble, on communie. Bon, ça c'est valable, c'est bien, c'est intéressant, c'est important. Mais après, le fond de l'œuvre, souvent, il est laissé, quoi. Il est laissé de côté un peu.
0: Qu'est-ce que t'aimes bien chanter, toi, en ce moment ?
1: Moi, je suis en train de... je suis en train de fabriquer une nouvelle chanson, là. Donc, je suis en train de... Elle est à peu près mise en forme. Elle est arrivée la semaine dernière. Donc, avec des morceaux de texte un peu anciens et d'autres nouveaux. Et donc, je suis en train de le chanter, justement, pour voir comment ça sonne. Parce que aussi, c'est comment ça sonne, bien sûr. Une chanson, en tout cas, c'est... c'est le sens et le son, quoi. Tu vois, le rythme, le sens, le son. Donc là, je suis là-dessus, mais sinon, je chante volontiers, je sais pas quoi, ça vient, tu vois, il y a des chansons qui passent comme ça. Qu'est-ce que j'ai chanté ce matin ? Je sais que j'ai chanté ce matin, mais je sais plus quoi. Mais déjà, j'aime bien aussi faire du son sans parole, juste bah, tous les jours, en tout cas, j'active... La vibration chez moi, et je vis ça comme une hygiène, en fait, hein, aussi. Hein. Et puis après, de chanter, c'est varié, en fait, hein, des choses en français, en anglais. Bon, moi, je suis très... ma culture, elle vient des poètes, chanteurs français, tu vois, les premiers qui m'ont ouvert la voix, quoi. Donc, je pense à Higelin ou Tiefen, ou Gainsbourg, enfin, les gens de cette génération-là. Donc souvent, j'ai des chansons d'eux qui me passent par la tête. Mais comme j'ai des chansons de moi, de quand j'avais 15 ans, qui me passent par la tête très souvent, ça m'arrive vraiment régulièrement de chanter mes chansons d'il y a 30 ans, ou presque 40, quoi.

0: si j'ai envie de profiter d'un accompagnement parce que nous sommes en septembre et que je souhaite commencer à organiser mon année avec les activités qui vont me faire du bien, comment est-ce que je fais pour trouver ton contact?
1: Alors, c'est facile. Mon contact, il est... Donc, la voix essentielle, c'est... Si on l'écrit tout attaché, voix avec un X, bien sûr, hein, essentiel, comme ça se prononce, lavoixessentielle.com. Mais déjà, si on tape ça, tout attaché sur Internet, je pense qu'on va tomber soit sur mon Facebook, soit sur mon site. Et sur mon site, il y a bien sûr mon contact. Et puis, ça raconte pas mal de choses de l'approche. Et sinon, par exemple, le samedi 26 septembre, je propose une journée à Minglon, en groupe. Bah, découverte, on peut dire découverte. Mais c'est quand même une journée, donc c'est ça va être 3h le matin, 3h l'après-midi. Donc, c'est pas porte ouverte.
0: C'est presque un stage.
1: C'est un atelier, voilà. Stage, c'est à partir de plus d'une journée, en général, que je dis stage.
0: D'accord.
1: Deux jours ou plus, quoi. Mais, donc, effectivement, là, donc, c'est quand même s'engager sur une journée, mais donc de comprendre plus clairement quelle est ma proposition. Du coup, je propose un tarif bas de 35€ pour la journée. Si on veut donner plus, on peut. Mais disons un prix découverte, on va dire. Mais quand même un prix, parce qu'on ne vient pas en touriste, quand même. Sur une journée, faire un travail en profondeur, c'est pas juste je passais par là.
0: Bah non.
1: C'est pas porte ouverte, quoi.
0: Oui, bien sûr. Oui.
1: Donc ça, c'est le 26, c'est samedi 26 septembre.
0: D'accord. Et on trouve cette information sur le site
1: de la Voix Essentielle. Lavoixessentielle.com. Et après, en individuel, il suffit de me contacter, on prend rendez-vous, quoi. Ça peut être à des tas de moments différents. Et après, pour l'organisation de cette année, de la régularité des ateliers que je vais donner, ça va dépendre un peu de comment ça se dessine, là, les personnes avec qui je vais travailler cette année. Parce que, en fait, c'est assez souple. Là, maintenant, j'ai un espace qui est bien, donc je peux faire chez moi. J'ai pas besoin de planifier de booker un espace sur des semaines et des mois à l'avance. Et donc, je peux m'adapter là aussi, sur faire des demi-journées, des journées, de dire que ça va être toutes les 3 semaines, tous les mois et demi. Enfin, je vais voir, en fait, comment ça se... En fonction du groupe qui se forme, tu vois.
0: Voilà, tu t'adaptes, en fait.
1: Je m'adapte. Et je propose pas un engagement obligatoire. Je sais que c'est difficile. J'ai fait ça quand, sur 2 ans, quand j'ai donné des demi-journées à l'ESCDD. Et en fait, j'ai bien vu à quel point c'est compliqué de s'engager de septembre à mai, par exemple, et de voir qu'on va louper forcément, à un moment, on va louper des choses, que c'est qu'il y a un stress, il y a une contrainte que j'ai pas vraiment envie de faire subir. Enfin voilà, il y a quelque chose là qui me... voilà. D'autres le font, ils ont raison de le faire, mais moi je...
0: Toi, c'est ta façon de fonctionner.
1: Ouais, ouais.
0: Il n'y a pas nécessairement un engagement qui va couvrir les 9 mois, en fait, de pratique.
1: Ouais.
0: Et ce qui est quand même très intéressant, chers auditeurs, sachez donc que si vous êtes intéressé par un accompagnement de voix, pour retrouver votre voix, ça peut se faire sous différentes formes dans le temps.
1: Oui, complètement.
0: Est-ce que ça peut t'arriver des fois de rencontrer d'autres enseignants, d'autres accompagnateurs, d'échanger sur vos différentes pratiques, vos différentes techniques, voire peut-être même d'animer un atelier ensemble?
1: Alors, d'échanger, oui, un peu. De sentir aussi comment... Bon, on est quand même... Il y a pas mal de monde avec... Aujourd'hui, en tout cas, qui sont dans des approches de voix qui holistiques, où le corps et le bien-être et tout ça sont très impliqués, qu'on est un peu loin de l'académisme qui voulait un résultat et forcer donc tout le système à produire le résultat. Là, qu'on est plus à écouter l'individu, quoi. Donc ici, là, dans le DIY, il y a Auréane Ponce, avec qui il se trouve qu'il y a 12 ans, on a commencé ensemble à animer des stages. lors de notre rencontre. Ça a duré quelques années avant que les choses prennent une autre forme et tout ça. Donc, et ça, je sais qu'on est assez alignés. Mais depuis, ça fait longtemps en fait que je l'ai pas vue travailler, j'ai pas été avec elle. Donc je sais pas ce qui nous différencie aussi. Enfin, c'est des personnalités de façon qui nous différencient. Mais c'est vrai que aujourd'hui, enfin ça fait assez longtemps que moi je me sens complètement autonome dans le champ de ce que je peux faire travailler. Donc je vois pas trop comment collaborer avec quelqu'un qui serait sur la voie. Mmh. Peut-être collaborer avec quelqu'un qui serait plus sur des pratiques corporelles, même si moi j'en fais. Et puis je propose un atelier de danse à Luc en DIY les lundis après-midi, de danse libre. Donc je suis dans le corps et dans la danse et dans le mouvement. Je peux guider ça aussi. Donc je me sens quand même très très autonome dans les collaborations. Mais je sais que d'autres gens proposent et qu'il y a des tas de choses intéressantes. En fait, finalement... je crois qu'il y a des tas de choses qui se rejoignent dans les propositions des différentes personnes qui accompagnent et que ça va être vraiment une histoire de feeling.
0: Ah oui, bien sûr, bien sûr.
1: C'est vraiment ça. Qu'est-ce qu'on aime, j'imagine. Sais pas, l'humour de l'autre ou sa façon de parler, même sa voix. Mm-hmm. Et puis son énergie globalement, quoi, sa présence et tout, tu vois. Parce que c'est quand même très intime, hein. Enfin, c'est vraiment très très intime. Moi, c'est ce que j'aime beaucoup, c'est cette intimité. Hein.
0: Ah voilà, d'accord.
1: Bah bien sûr,
0: oui, bien sûr,
1: bien sûr, bien sûr. Et oui, bien sûr. Et donc, ces espaces d'intimité, bon bah, il y a besoin de se sentir complètement à l'aise là-dedans.
0: Oui.
1: Et tu vois, par exemple, j'ai l'impression qu'il y a un peu plus de femmes que d'hommes qui accompagnent dans ce genre de propositions, et il y a souvent un peu plus de femmes que d'hommes qui viennent aux propositions. Tu vois, ça, en tout cas, moi, j'ai constaté, depuis que je fais ça, j'ai 80% de femmes qui viennent travailler avec moi. Voilà, il y a des hommes qui vont là-dedans, mais il y en a moins. Il y a évidemment des chanteurs, hein, il y a plein de chanteurs.
0: Oui.
1: Mais qui vont peut-être travailler des choses plus de technique vocale, moins holistique. Mais en tout cas, quand on est une femme et qu'on veut explorer, développer ces voies-là, et toute l'intimité qui va avec, et jusque dans le corps... choisir de travailler avec un homme ou avec une femme, c'est un vrai choix. Même si au-delà de ça, il y a des individus. Bon, mais quand même, voilà, tout ça. Et puis d'être soutenu par une voix grave ou une voix aiguë, pour faire un peu simple. Hein,
0: bien sûr, oui.
1: Tout ça, c'est... Voilà, il y a un feeling qui fait qu'on va préférer... Et puis moi, je connais des gens qui ont travaillé avec moi, qui travaillent maintenant avec d'autres personnes, qui sont des femmes.
0: Oui.
1: Voilà, enfin... Tout ça, c'est très ouvert, en vrai. Hein. Mais c'est bien, d'ailleurs, qu'il y ait tout ce champ des possibles. Là.
0: Bah absolument. Et puis, on rappelle quand même aux auditeurs que c'est vraiment du cas par cas.
1: Ouais.
0: C'est-à-dire que tu rentres avec cette personne que tu vas accompagner dans un espace d'intimité, où à travers la posture, la présence et le chant, vous allez... explorer les différents chemins pour retrouver la voie essentielle.
1: Voilà, tu peux dire, c'est bien dit. Et quand on est en stage, c'est-à-dire quand en individuel, je m'adapte totalement à la demande de la personne et sa voix et tout ça, et son système. Et en groupe, je guide plus une proposition qui va s'adapter elle aussi à l'énergie globale. Ce que je sens de l'ensemble des gens, de où ils en sont. Donc, est-ce que je vais leur proposer des choses plus introspectives ou plus méditatives, ou alors des choses plus expressives, plus ludiques, tu vois, voire les deux. Hein. Mais j'ai une guidance plus globale, on va dire, en stage. Et en individuel, je suis vraiment sur la personne, quoi.
0: Oui, oui, j'imagine que les approches sont un peu différentes lorsque tu es en individuel et lorsque tu es en stage.
1: Ouais.
0: Ouais. Très bien. On rappelle que cet accompagnement s'appelle La Voix Essentielle, qui a un site où sont référencées toutes les informations, lavoixessentielle.com.
1: Ouais.
0: On trouve le formulaire pour te contacter.
1: Oui.
0: Et on rappelle ce rendez-vous du 26 septembre.
1: Oui, le 26 septembre à Minglon.
0: À Minglon.
1: 10h-18h, avec une pause au milieu, on partagera ce qu'on aura amené. Et là aussi, bon, bah, de toute façon, faut m'appeler, quoi.
0: Voilà, tout simplement, ça, quoi. Ouais. Ok, ouais. On trouve ton contact sur le site.
1: Bien sûr.
0: Voilà, ouais. Très bien.
1: Ouais.
0: Eh ben, je te remercie, Aubin, d'être venu nous parler de cet accompagnement, la voix essentielle. Est-ce que tu aurais quelque chose à ajouter avant de clore cette interview ?
1: Non, d'abord, je te remercie de m'avoir invité, accompagné aussi dans l'interview. Et sinon, non, là, je vois juste, c'est une espèce de un sous-titre, comme une punchline là, que je mets dans mes accompagnements, qui est « La voix nous révèle, nous relie, nous élève ».
0: Waouh.
1: Voilà. Et c'est ça, justement, qui m'intéresse. Elle nous révèle par tout l'intérieur de nous. Elle nous relie, évidemment. Et là, on est en plein dedans. Et elle nous élève. Et c'est ça qui m'intéresse.
0: Merci beaucoup, Aubin.
1: Merci, Ismo.
0: À bientôt.
1: Ciao.
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